Coating Joy avec deux morceaux issus de son tout nouvel album Black Velvet Orbit. On a commencé justement par Black Velvet Orbit et puis on a fini par Orbiting a Memory of You. Coating Joy, c'est le polonais Karol Pokojowczyk, mais il est basé aux USA. Son style est assez variable avec un bon mélange typé progressif pour des parties guitare quand il y en a et plus Berlin School pour les parties synthé. Ce soir, c'était quand même quand même des morceaux un peu plus structurés que la Berlin School. C'est quand même un peu plus mélodique. Allez, on continue tout de suite. Deuxième mise en avant. Comme je vous avais dit tout à l'heure, Heimat der Katastrophe ont sorti 4 albums d'un coup. On vous en a passé des extraits des 3. Mais là, le 4e, il s'agit du nouvel album de Gnoll. Donc je vous invite à écouter 4 morceaux tout de suite.

avec quatre morceaux issus de leur nouvel album Gurga. On a commencé avec Grafting Off, ensuite Wandering Vert, suivi de The Mothers, et on a fini par Tig. Alors Gnoll, c'est un des groupes phares évidemment du label Heimat der Katastrophe. Ils font évidemment de la synth dungeon, comme vous l'avez pu vous en rendre compte. Et moi, il faut savoir que c'est en fait ce groupe-là est formé par des pointures de la scène punk en fait. Alors, on ne sait rien d'autre. On ne sait pas qui ils sont, mais voilà, c'est on ne sait rien d'autre. Voilà que mais ce groupe est devenu l'un des groupes phare du label Heimat der Katastrophe, label spécialisé, comme je vous le rappelle, dans l'édition de cassettes audio du style Synth Dungeon, comme BGM de jeux de rôle médiéval fantastique. D'ailleurs, chaque album est livré avec des règles ou des campagnes à mener. Et Gnoll, justement, est l'un des groupes tellement justement emblématique du label que c'est l'un des rares à avoir justement certains de leurs albums pressés également en vinyle. Allez, on est arrivé à la fin de notre émission, donc on va la terminer comme elle a commencé, c'est-à-dire avec un classique. On a commencé avec un classique, on finit avec un classique. On a commencé avec Run Boots, on finit avec Tangerine Dream.

Tangerine Dream, avec Maze Transformation, extrait de Near Dark, l'album de 1987, qui est en fait la BO du film Aux frontières de l'aube, film de Catherine Bigelow. Et Tangerine Dream était formé à l'époque d'Edgar Froese, Chris Franke et Paul Haslinger. Et c'est là-dessus que nous terminons notre émission ce soir.

On est arrivé à la fin de notre émission. Merci à vous de nous avoir suivis. J'espère que cette petite sélection vous aura plu. On se retrouve donc la semaine prochaine pour une nouvelle aventure musicale. Si vous nous avez loupé, il y a les séances de rattrapage, comme la rediffusion qui a lieu dans la nuit de mercredi à jeudi, à minuit. Ça, c'est pour les guerriers. Sinon, il y a les replays que l'on retrouve sur Internet à l'adresse fmr-mirage.lotpodcast.fr pour les épisodes à partir de 161. Et pour les 160 premiers, c'est sur Mixcloud que ça se passe. Une fois que vous êtes dessus, vous cherchez Radio Éphémère et vous choisissez celle avec le logo représentant un panneau orange. Oui, parce qu'il y a plusieurs Radio Éphémère. Puis vous allez dans le menu Playlist et vous sélectionnez Mirage. Nous sommes également sur les réseaux sociaux comme Facebook, X ainsi que sur l'Instagram de Radio Éphémère. Donc vous pouvez nous contacter par ce biais-là. Allez, on se donne rendez-vous la semaine prochaine pour une nouvelle aventure musicale. Et d'ici là, dormez bien.

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0: Hello Happy Taxpayers, hello Nasty Bushwalkers, il est midi passé. Vous êtes bien sur Radio FMR 89.1 MHz en FM, canal 7C de la DAB+, mais aussi vous pouvez nous écouter partout, même si vous êtes en sous-marin, via le streaming internet que vous trouverez sur les sites radio-fmr.net. Et
1: C'est Crossover.
0: Ah, elle a un enthousiasme aujourd'hui. Incroyable. Bah tiens, dis-nous le numéro, puisque t'es comme ça, elle est lancée comme ça. Ah, il n'y a plus personne. Ah là, il n'y a plus personne.
1: Bah, 545.
0: Voilà. Oh là.
1: Ouais, et sans aide du tout. Et sans tricher.
0: Oui, mais ça, c'est parce qu'on fait de la radio et pas de la télé, donc personne ne le voit, c'est ça. Bah alors, dis donc, tout le monde là.
1: Tu gâches ta magie.
0: Oui, tout
2: c'était
0: à fait.
2: Un tour de magie. Hein.
1: Exactement. Ouais,
0: plutôt un détour de magie là de ce côté. Allez, on est tous là et nombreux, c'est lui est ailleurs. Nous, le reste de l'équipe elle est là. Dans les rues de Toulouse, il y a une légende sur des strikes qui sont faits sur des piétons avec un bus. C'est GTA Bus, Infesting Grunt.
3: Bonjour à tous, bonjour à toutes. Je vais parler donjon. Ah, pas de dragon par contre. Oh. Quoi qu'aussi, de temps en temps, il y en a quelques-uns. Mais on va voir, je vais parler d'une réédition d'un manga et d'un secret enfin dévoilé quand il s'agit des joueurs.
0: Dans les rues de Toulouse, il y a une légende sur une Miss Vélib qui se jette sur les roues de ses collègues. La seule, l'unique, Laura.
1: J'ai tout essayé, Yannick, j'y arrive pas à me faire renverser, c'est fou.
3: On prenne bien quand même.
1: Et moi, je viendrai vous parler de la bande dessinée « La glace part en morceaux ». Tu vois,
0: rien,
1: j'en fais grincer la ville.
0: Ah bah oui, on voit ça, ouais.
1: Et ce sera une petite BD magnifique où on va parler d'addiction et surtout de proches de personnes addictes.
0: Dans les rues de Toulouse, il y a une légende sur un grand maître du 7e art. On le voit tout le temps devant le cinéma. C'est Monsieur Cinéma de FMR, Emmanuel.
2: Bonjour à toutes et à tous. Et nous, aujourd'hui, on va partir dans les zones rurales du Jura. Pour une histoire assez simple, mais plutôt efficace, avec que des acteurs du cru.
1: Oh, trop bien.
0: Et pas du cuit. Non. Voilà. Dans les couloirs de Radio FMR, il y a une légende sur... Enfin, non, c'est du sport.
3: La cassée.
4: Ça, c'est... Hein. Ouais, bonjour. Deux bandes dessinées aujourd'hui, une franco-belge, comme on dit, quoi. Et il s'agit du neuvième épisode, tome de... Tango de Xavier et de Mats. Et un truc un peu plus lourd, on va dire, déjà rien qu'au niveau du poids, c'est sûr, mais également au niveau de ce que ça raconte. Et de comment c'est emballé avec des très jolis petits dessins. C'est Resurrection Man de Ramsey. Ici, on présente plus depuis des années.
3: On a une sacrée spécialiste en face de toi.
4: Et on a également Alan RK qui fait le dessin. Et c'est vraiment assez énorme.
3: Bon.
1: Et dans les ruelles de Toulouse,
3: ouais,
1: il y a un homme habillé en noir avec un blouson noir sous 45 degrés. Personne ne sait comment il fait. Il ne parle qu'en jeu de mots.
3: Et alors,
1: c'est Yannick.
0: Oui. Merci le public. Merci public adoré.
3: Toi, tu vas nous faire une grande envolée.
0: Moi, une petite chronique sympa sur du cinéma, puisque mercredi dernier est sorti L'Odyssée, film de Christopher Nolan, qui retrace évidemment l'Odyssée. C'est d'Ulysse, qui était à la base un grand poème d'Homère. Donc, je vous parlerai ça tout à l'heure.
3: Simpson ?
0: Hein ?
3: Pardon.
0: Ah ben oui, c'est l'Odyssée de Homère. C'est lui, c'est pour ça qu'on l'appelle la Grèce antique.
3: Oui.
0: Et voilà. C'est un vieux gras, c'est la Grèce antique. Voilà, ouais. C'est ça.
3: Vous comprenez pourquoi le jeu de mots maintenant ?
0: Exactement. Allez, avant de rentrer dans le vif du sujet, le morceau Boulinos et puis l'agenda.
1: Ouais.

0: Quelqu'un aurait des pastilles Valda pour le mec, là, parce qu'il a un problème, il a des problèmes de gorge.
1: Pas que.
0: Allez, c'est Slam Skin avec Stigma, extrait de l'album End Event. Alors, c'est Slam Skin, c'est basé à Bergen. C'est où Bergen?
2: Norvège.
0: Bravo. Slam Skin donc réunit 5 musiciens chevronnés issus de diverses formations de la scène locale Noise, qui distille donc un cocktail bruyant mêlant riff accrocheur et chant contagieux, enfin chant rock plutôt, et le tout enrobé de paroles sombres typiques de la côte ouest norvégienne. Mais bon, si vous arrivez à comprendre ce qu'il raconte déjà, parce que c'est pas du, c'est du norvégien, mais en plus, parce qu'un grognant comme ça, faut essayer de comprendre.
1: Bah, ils ont l'habitude
0: bravo.
1: Des ours. Hein.
0: Ben, bravo.
1: Ils ont l'habitude des ours, donc ils comprennent les grognements et ils parlent en grognement.
0: Eh ben, tiens, continue sur ta lancée, puisque tu en es là en plein agenda.
1: Eh oui, pour l'agenda, alors, pour ce week-end, il y a, justement, tu parlais de voix très rock. Il y a le Rabastock, tout simplement. Rabastins, là, c'est un événement où il y a vraiment de tout. Du sport, nous en a fait une petite sélection la semaine dernière, également au moment de l'agenda. Moi, je vais parler des Toulousains, ou plutôt de tous ceux qui sont du coin. Donc, il y aura Petit Bureau, c'est de l'Art Rock, ils sont Toulousains. Il y aura également Cours de Récré, là, c'est de la Sainte-Pomme, également Toulousain. Il y aura Générique Mardi, c'est de la Cold Pop. Attention, c'est des versions particulières aussi de Générique qu'ils font. Je suis allé voir. Il y aura Black Drosera, ça c'est de la Power Violence, toujours en provenance de Toulouse. Il y aura Belladonna, ça c'est du College Punk. Et eux, ils sont de Rabastins, ils sont sur leur terrain. Ainsi que le Grand Cœur de la Rugissante, c'est une chorale. Et ils sont également de Rabastins. Après tous les autres, notre ami du sport l'a présenté la semaine dernière.
3: Je serai au Rabastock, ça va être trop bien. Venez, ça va être trop bien.
1: Fais gaffe, c'est aujourd'hui le dernier jour. Hein,
3: oui, donc, c'est ce soir que j'y vais.
1: Ok, alors c'est à partir de 18h, c'est gratuit, mais attention, tout en liquide. Il n'y a pas de terminaux carte bancaire. Oui. Donc pensez à dévaliser les distributeurs avant, avec votre carte, hein, pas avec une voiture.
3: Ah, tu donnes des idées comme ça.
1: Oui, non, mais j'en connais certains qui sont capables.
0: Surtout parce qu'il a essayé avec son bus.
1: J'ai pas essayé volontairement.
0: Ah, tu l'as fait.
3: Les gens diront, c'est une petite graine qui m'a dit de le faire à la radio. Moi, j'ai écouté.
1: Pas volontairement.
0: Il a dit pas volontairement, ça veut dire que bon.
3: Pas volontairement.
0: Parce qu'il l'a fait volontairement, il a passé la nuit au bloc. Donc.
2: En tout cas, le motus, c'est Fuck the Sum Up.
1: Oui.
3: C'est bien, c'est court, c'est précis.
1: Ouais, tout à fait. Allez, mardi, à la Mécanique des Fluides, il y aura Contexte et Quinconce. C'est du no-punk. Celle-là, je ne l'ai pas vu arriver bon non plus. Suivi de Chien Pourri, où là, c'est de l'électro-pop expérience. C'est à 19h, précise. Et c'est entre 7 et 5 euros. Sinon, mercredi au Ravelin, il y aura Hugo, c'est du punk negativo, suivi de de Frantic Form, c'est du garage grunge. Et c'est à 20h, toujours 5 ou 7 euros. Jeudi, au Bistrot du Coin, il y aura le blues au coin du Zinc. C'est à 19h30, prix libre, mais nécessaire. Sinon, Little O'Clock, c'est Bestly Hungers, c'est du turbo groove noisy instru,

0: C'est à 20h et prix libre. Sinon, au Bistrot du Coin, vendredi, il y aura Dan Valley Messenger. C'est du blues rock à 21h30. Également, prix libre et nécessaire. Il y aura également le Mojo Brew. Ça, par contre, là, c'est à Saint-Sulpice-la-Pointe. Ce sera Cernia. C'est du rock fusion post-punk. C'est à 20h30 et le prix est libre. Et j'ai oublié, au Little O'Clock le jeudi à 23, le Bestly Hungers, Bestly Hungers Turbo Groove Noisy Instru, 20h, prix libre. J'ai cru me le loupé celui-là, tiens. Et après, c'est pour la semaine prochaine. Et ça, on verra bien qui c'est qui est entre moi et du sport. Allez, va faire lire. Allez, qu'est-ce qu'il y a d'autre?
1: Trois petits trucs encore dans le clutch. Ce soir, dans la série tout l'été à la halle de la machine, c'est Hall Night Long, et là c'est un groupe du coin qui joue ce soir. C'est du hip hop matinée de funk soul, ça s'appelle Mama Said et c'est à partir de 19h et c'est gratuit. Sinon, on a à la guinguette citoyenne de Tournefeuille Ruine Babine qui font du blues, folk, pop rock, bref, un petit cocktail pot-pourri assez sympa. C'est à partir de 21h ce soir et mardi prochain, si ça vous intéresse, parce que c'est pas mal quand même. John Butler joue au Bikini à partir de 19h30 mardi prochain et les prix sont échelonnés entre 33,80 centimes et 38. Zéro centime. et c'est tout.
0: Moi, je vais juste rajouter parce que à la Cinémathèque, il y a le cinéma en plein air.
2: Ah oui, c'est vrai, c'est revenu.
0: C'est revenu. Et surtout que là, ça démarre à 22h. Et ce soir, si vous voulez vous faire un peu peur, il y a Les Oiseaux de Alfred Hitchcock.
3: Un peu peur.
4: Simplement, ils volent dans les plumes, c'est tout.
3: Ah, mais en cinéma plein air, ça devrait être super.
0: Ouais. Et surtout que il y a des oiseaux autour de la cinémathèque, donc faudra se méfier.
4: Non, mais ça, ce serait pas mal, toi, la séance des oiseaux commence et t'as plein de piafs.
0: Là, ouais. Des pigeons.
3: Ce serait trop cool.
4: C'est surtout qu'ils sont au-dessus, donc faut mettre un
3: immersif au cinéma.
4: Parce qu'on ne sait jamais ce qui peut se passer.
0: Voilà. Sinon, demain, il y aura Tout sur ma mère. Todo sobre mi.
3: Oh, il est beau ce film. Voilà. Mais tenez votre cœur, quoi. C'est dur, mais c'est beau.
0: Sinon, pour mercredi, je vous reconseille, c'est une séance en famille et c'est Stand By Me de Rob Reiner qui est proposé.
4: Et, il a révélé pas mal d'acteurs là-dedans.
0: Voilà.
4: Il était tout gamin.
0: Ouais. Et pour vendredi soir, il y aura un château ambulant de Miyazaki.
3: Oui.
0: Pour vendredi prochain. Après, samedi, je laisserai
4: c'est les. C'est à partir de quelle heure, rappelle-nous?
0: C'est à 22h. Alors, c'est simple. La séance de nuit est à 22h. Et si vous avez loupé la nuit, à 19h le lendemain, il rediffuse, mais dans la salle. Voilà. Donc, du coup, ça permet comme ça, si vous l'avez loupé, une séance de rattrapage.
3: Oui.
0: Allez, ça va être à moi de parler ensuite derrière.
3: Ouais.

0: On voit que c'est bien compressé, que ça dilue comme ça. Newfound Glory avec Love Song, extrait de Listen Up. Le Newfound Glory, c'est un groupe de pop punk américain, originaire de Coral Springs, ça c'est en Floride, et c'était formé en 97, donc ça commence à dater. Et le groupe est désormais basé en Californie, donc ils sont passés d'une côte à l'autre. C'est côte-côte, quoi.
1: Allez, on change d'univers.

0: Alors pour ceux qui connaissent, hein, c'était la musique d'écran de jeu de World of Warcraft.
1: Ah, ok.
0: Attention, petite particularité, c'est la version Burning Crusade. La deuxième extension, la première extension.
2: Oui, il y a quelques thèmes qui reviennent dans le film.
0: Ouais. Bah justement, c'est le thème de World of Warcraft en général. Simplement, tu vas avoir toutes les variations au fur et à mesure des extensions. Alors, pourquoi j'ai choisi celui-là? Parce que Manabook a décidé de rééditer le manga Warcraft, le puits solaire ou puits du soleil. Donc, Manabook le réédite. Et pourquoi? Parce que dans la nouvelle extension qui arrive cet été, qui s'appelle Midnight, ben en fait, on va parler de ce qu'il y a dans le jeu, dans le manga. Et du coup, ben il fallait bien se souvenir de ce manga qui avait été édité il y a quelques années, c'est-à-dire au moment de l'extension, par Soleil Manga à l'époque. J'ai les éditions, donc j'ai pu comparer les deux, et il y a une grosse différence. Et du retravail, on va dire, d'adaptation, les traductions ont été un peu changées, de telle manière aussi un peu actualisées, parce qu'il y a des vannes qui étaient dans l'ancien, qu'on retrouve pas dans le nouveau, et en fait qui ont été actualisées. Par exemple, tu mets des paillettes dans mes yeux, ça c'était un truc, à l'époque, ça n'existait pas au moment de l'édition. C'était 2007-2008, c'était la première extension, je crois que c'était 2010, ouais.
2: Alors à noter quand même que c'est dans le sens
0: voilà, ça c'est la grosse différence. Parce qu'en fait, Soleil Manga, donc c'est Blizzard Entertainment qui est derrière ça, et il a demandé à un manhwa, un mangaka coréen, de faire l'adaptation de cette histoire qui se déroule au moment de Burning Crusade. Donc, qu'est-ce qu'on va avoir? Donc, dans Warcraft 3, le puits du soleil va être corrompu par le fléau pour faire revivre Kel'Thuzad, un général de ce corps de mort vivant. Et donc, on se dit, le puits du soleil perdu, Silvermoon, la capitale des elfes, où se trouvait ce puits, a été rasé par l'invasion du fléau. Mais c'est bizarre. Les dragons bleus, qui sont spécialistes de la magie, ont détecté des réminiscences de puits du soleil quelque part dans le monde d'Azeroth. Et donc, on va suivre un des servants de Maligos, qui est le générique.
1: C'est beau.
0: Qui va se mettre en quête de cette source, de ce puits du soleil, qui était un grand apporteur de magie, pour que ce soit pour les elfes, que pour les humains, que pour pas mal d'autres... Et on va se rendre compte que le puits en fait avait pas totalement disparu et qu'il était simplement planqué. Et donc on va suivre les héros pour justement suivre cette histoire. La réédition, comme tu l'as dit, en version gauche-droite à l'européen, mais c'est également le sens en Corée.
2: Oui, bien sûr, oui. Après, ça s'appelle donc le puits de soleil et oui. C'est édité chez Soleil.
0: Non.
2: Manabook, c'est Soleil. Hein.
0: Ah bon, ils ont changé le nom en fait.
2: C'est Manabook Soleil.
0: Non, c'est Manabook. C'est Manabook Soleil. Oui, c'est Soleil derrière. Ah du coup, ils ont juste réédité.
2: Ils ont, Soleil chez Soleil.
1: Mais ils sont incroyables les dessins. Ils sont magnifiques.
2: C'est surtout qu'il y a et c'est là où on voit la différence par rapport au manga japonais. Il y a un excellent travail sur les demi-tons, tous les niveaux de gris.
1: Ouais, grave.
2: Qui donne vraiment du volume au dessin par rapport à beaucoup de mangas japonais où là c'est plus du travail de trame qui joue. Quoi. Et là, on voit que le travail à la main sur les demi-tons est vraiment impressionnant. Quoi.
0: Faut dire que Jawok Kim, qui est le dessinateur, en fait, lui, il est dans le dessin depuis 1994. Il a fait une série qui est pas diffusée en France qui s'appelle Rainbow, mais par contre tu le retrouves actuellement dans une autre série qui s'appelle Egrégor qui fait un carton auprès des libraires. Je sais qu'il a fait de très très bons chiffres celui-là, et en même temps c'est une sorte de berserk un peu adouci, donc c'est pour dire le niveau. Lui en fait il a vraiment justement Blizzard l'a repéré, c'est à lui qu'ils ont confié, et c'est Richard Knack qui est un des scénaristes en chef de la licence Warcraft qui avait fait le scénario. Donc tout y est, on retrouve vraiment l'univers de Warcraft, les différentes classes, les différents persos, les lieux, tout le bestiaire est là, vraiment tout le bestiaire. Et surtout, ça y est, maintenant, ces personnages-là sont implémentés dans le jeu. Donc, au moins, on va avoir l'histoire. On va suivre l'histoire dans le jeu. Ouais, la drôle de truc que t'avais enfin, c'est un Murloc. C'est un personnage très utilisé. Ouais, le crapaud, c'est un Murloc. C'est un personnage qui est très utilisé pour être marrant. Il y a des déguisements comme ça dans le jeu. C'est vraiment pas mal. Ah, il est adorable. Il est adorable. voilà. Donc réédition. Ce coup-ci en 3 tomes au lieu de 6. Alors ça fait du 2 tomes en 1. Et nouvelle édition, un peu plus. Alors amélioré, parce qu'enfin tu as des travaux de car design autour des différents personnages que l'on va retrouver dans l'histoire.
1: Trop bien.
0: C'est pas mal, ça permet en plus d'enrichir ce que les joueurs ont l'habitude dans le jeu. Oui, par contre faut revenir très niveau, les niveaux sont très anciens. Ce qui va me permettre de faire une transition vers justement un mystère qui va être enfin résolu pour les joueurs.
1: Ah.
0: Qui s'occupe de mettre les coffres lorsqu'on a battu le boss de donjon? Et c'est là-dedans que Dungeon Elf va répondre à la question. Ben oui, on va suivre Snail, qui est une elfe et qui justement se balade dans les donjons et vient mettre... Les coffres.
2: Snail.
0: Snail, ouais.
2: Donc escargot.
0: Oui. Justement, c'est une différence. Alors, on va découvrir dans le tome 2 qui est sorti récemment, Lynx, qui est une compatriote et même une autre. Elle dépose aussi d'autres coffres. Si Snail amène des coffres, on va dire, bienveillants aux joueurs. L'autre, c'est plutôt elle qui place les mimiques, les coffres où il y a quasiment rien. Voilà, elles travaillent toutes les deux à mettre le coffre, mais tu préfères que ce soit Snail qui a pris son temps, qui a bien et qui a posé son coffre tranquillement, que Lynx qui elle te fait un speedrun sur le donjon pour juste placer le coffre derrière le boss et dedans tu auras droit quoi. Un charbon, un caillou, un truc inutile quoi. Donc, voire un mimique. Alors là par contre c'est un monstre qui prend la forme d'un coffre la plupart du temps et dont Freyren est un peu friante si je puis dire. Mais bon, Lynx, Snail est plutôt une elfe. Lynx est plutôt une écho, donc une femme femme chat, donc voilà. C'est marrant parce qu'en fait, ils sont tous les deux surpuissants parce qu'ils sont capables de botter les fesses au boss. Parce que t'as certains boss qui les reconnaissent, qui disent vas-y passe, mets ton coffre et je te laisse tranquille. Il y en a d'autres, ils s'en souviennent pas du tout. Et donc du coup, ils sont obligés de se combattre quoi. Mais comme elle est juste surpuissante, c'est quasiment un coup d'épée, One Punch Man à chaque fois. Donc le truc est servi quoi. Fais-lui passer pour qu'il puisse voir.
1: Je l'ai pas eu de mon côté, c'est eux là-bas.
0: Il pique tout là-bas. C'est du studio.
2: C'est classique. Là aussi, il y a du travail sur le demi-ton, mais plus avec les trames. Par contre, c'est très contrasté quand on fait notamment des décors extérieurs ou des rochers, des trucs comme ça. Ça, franchement, ça a de la gueule. Assez dynamique.
0: Ouais. Alors, t'as des doubles pages qui présentent les donjons. T'as pas mal de doubles pages sur l'histoire où ça présente les donjons. Donc, du coup, tu vas avoir une vue d'ensemble de.
2: Bah, c'est surtout aussi quand tu as des vues en contre-plongée comme ça qui sont franchement très bien effectuées. Quoi.
0: Voilà.
1: Ah ouais, c'est ouf.
2: Donc on trouve un bon boulot. Pareil, comme je l'ai dit, il y a un bon boulot sur le demi-ton, mais par contre c'est fait avec les trames, contrairement à l'autre ou tout à l'heure. Voilà, quand tu as aussi des demi-tons comme ça, des doubles pages sur
0: un vue de dessus
2: avec l'île comme ça. Ouais, ça franchement ça a de la gueule, c'est super joli et c'est assez dynamique, bien que y a pas mal de passages qui sont assez calmes quoi.
0: Oui, enfin.
1: Il y a un petit moment jeu vidéo.
0: Non, ça explique un peu. En fait, si tu veux, les pages en noir, c'est juste des. Ouais, là, t'as aussi le passage un peu à la Link, à la Zelda, qui permettent de. En fait, c'est juste pourquoi il y a toujours un village humain juste avant le château du roi démon, juste avant. T'as vraiment l'explication. Hein,
2: parce que ce sont des humains et les humains sont cons.
0: Alors, je t'avouerai que ça fait partie de la réponse. Mais il y en a d'autres qui sont beaucoup plus simples.
2: Parce qu'elle n'est pas simple, ça, les humains sont cons.
0: Pas tous. Enfin, quoi que. Il y a bonne. J'aime bien ça. J'ai une petite voix à côté qui me dit une bonne majorité. Mais voilà. Non, franchement, autant l'un, c'est une réédition pour Warcraft, pour se remettre dans le lore et surtout se préparer à la nouvelle extension qui va continuer l'histoire du manga. Et également, avec le Dungeon Elf, on se balade de donjon en donjon pour savoir qui met les coffres et pourquoi. Parce que oui, il y a des petites surprises de temps en temps. Allez, petite pause musicale et ensuite. Oula, c'est un peu glaçant ton histoire là.
1: C'est la glace qui part en morceaux.
0: Ouais.

0: Voilà un style de chanson que vous pouvez entendre tous les lundis à midi dans une émission qui s'appelle Country Mate, n'est-ce pas?
1: Oui, tout à fait.
0: Voilà, c'était Charlie Stevens avec Thank You Ma'am, extrait de l'album Circles Round of the Sun. Charlie Stevens, c'est un guitariste et professeur de musique basé à Fort Collins. Ça, c'est dans le...
2: Fort Collins? Oh, ça doit être aux USA, mais je sais pas où.
0: Ah ben bah oui.
2: Ouais. Texas?
0: Non, non.
1: Kansas.
0: Non, non plus, Colorado.
2: Colorado, ok.
0: Et il a obtenu son diplôme universitaire avec la spécialisation double en guitare classique et en guitare bluegrass.
3: Dis donc.
0: Et ça s'entend. Voilà, c'est là, on voit qu'il gratte bien.
2: Juste une petite précision, j'avais oublié de signaler que on avait fait une spéciale World of Warcraft dans Crossover, le numéro 12. Donc il faut aller sur le Mixcloud de ce coup-ci.
3: Wow.
2: Et on avait vraiment parlé de tout et même du sport avait compris.
0: Ah bah alors
2: un peu, oui, un peu, un peu.
3: C'est bien.
0: Ça fait les yeux ronds à tout le monde là. On a les sous-coupes. Allez, on passe à autre chose avec de la BD quand même vachement épaisse. Moi, je
3: trouve. Ouais, c'est une.
2: C'est vrai que par rapport à d'habitude,
3: c'est une bonne BD, hein. Mais je vais vous laisser la regarder pendant vous dis de quoi ça parle.
0: Alors ça c'est joli.
3: La BD s'appelle. Oui, ça va te plaire beaucoup. La BD s'appelle La glace part en morceaux. L'autrice c'est Charlotte Gosselin et je vous parlerai d'elle tout à l'heure en fin de chronique et c'est les éditions Pow Pow. Donc les amis, on va parler d'addiction, mais d'une façon particulière parce qu'on va pas la vivre à travers genre, enfin on va pas suivre une personne addicte, mais sa copine et on va tout vivre à travers ses yeux. Alors concrètement, il se passe quoi? Eh bien, en fait, on lit ce qui ressemble à genre un journal intime ou une espèce de lettre ouverte à la personne addicte d'une femme dont, entre guillemets, son amour, comme elle l'appelle, est parti en centre de thérapie pour lutter contre l'alcoolisme. Et donc ça, on s'en rend compte au fur et à mesure qu'on lit en fait ce qu'elle ressent, ce qu'elle raconte et tout. Et en fait, c'est elle le personnage principal, pas la personne alcoolique, c'est elle. À travers du coup les 300 pages du bouquin, elle raconte le vide, le quotidien sans sa moitié, s'occuper les mains, ranger, re-ranger, elle se met à repeindre le plafond, vraiment essayer de remplir au plus possible le vide quoi que représente l'absence de cette personne. Et d'autres petites habitudes qu'elle a encore quoi, comme fouiller la poubelle à la recherche de tickets de caisse, fouiller les poches de porte-manteau. Retrouver des cachettes de où il pourrait y avoir de l'alcool.
2: Ouais.
3: C'est ça, mais aussi des innombrables mots d'excuses avec son amour, comme elle dit. Son amour, comme elle dit, là, lui a écrit au fur et à mesure de son addiction, quoi. Et donc, son amour, elle l'aime encore. Et elle nous en dresse pas un portrait horrible. Au contraire, c'est plutôt quelqu'un qui essaye de s'en sortir. Et dans la BD, on lui souhaite que du bien, en fait, à cette personne. Parce qu'on n'est pas sur un truc horrible d'une femme qui s'est fait tabasser, etc. Tu vois, c'est juste vraiment une situation qui est triste, autant pour elle que pour la personne qui galère de son côté, quoi. Donc, on lui souhaite que du bien. Mais elle, physiquement et émotionnellement, elle est à bout, quoi. Et si je vous fais le parallèle avec le journal intime, c'est parce que on voit que elle. Il n'y a aucun personnage. On vit avec elle les messages et les appels qu'elle reçoit du style je suis désolée, j'ai rechuté, nanana. Puis les espoirs et puis les rechutes et puis les réunions interminables genre de entre proches de personnes alcooliques, les promesses, etc. Et puis aussi la culpabilité qu'elle ressent constamment d'avoir l'impression d'abandonner quelqu'un qu'elle aime parce que juste elle peut pas s'en occuper. Et enfin c'est très joli, c'est très doux. Ça reste très pudique et il y a un truc qui est remarquable dedans, c'est que le genre des personnages est subtilement évité, ce qui nous laisse juste sur des relations humaines. On parle pas de genre en particulier, c'est d'où le fait qu'elle l'appelle mon amour, etc. Il y a pas de bon, elle au début ça dit une femme concernant elle, mais c'est tout ce qu'on aura comme info quoi. Et du coup donc c'est 300 pages au crayon graphite quand même. Qui nous fait plonger dans sa vie. Comme t'as vu, on a des dessins qui sont genre de quotidien, quoi. Genre de faire la vaisselle, faire la nourriture, tout est un petit peu saccadés. Des fois, les traits de crayon, ils sont brouillons, instables. C'est assez hypnotisant, c'est touchant et c'est souvent en lien avec ce qu'elle raconte en même temps, quoi. Donc, en même temps avec elle, un coup on est putain plein d'espoir, puis blasé, puis en colère. Enfin, tout est très bien bien mis en place, quoi. Et le parti pris de tout raconter au travers les yeux du proche, c'est brillant. Parce qu'on tendra plutôt à croire qu'on voudra parler de l'histoire de la personne qui est en train de s'en sortir, qui a certainement une histoire très intéressante aussi. Mais là, c'est elle, quoi, le personnage principal, et c'est vachement chouette. Et d'ailleurs, l'autrice Charlotte Gosselin remercie à la fin donc ces différentes aides qu'elle a eues pour créer la BD. Et aussi la résidence d'artiste à Angoulême, dans laquelle elle a travaillé sur le projet. Donc c'est une autrice québécoise, d'ailleurs ça s'entend dans certains textes et
0: ouais,
3: tout.
0: Puis même, on découvre quelque chose sur le panneau stop, là-bas. C'est marqué arrêt et pas stop.
3: Oui. Ah oui, oui.
0: Je regardais, je dis, tiens, ah, c'est pas français. Oui. C'est pour ça que j'ai regardé l'ours à la fin. Ouais, ça, c'est québécois.
3: C'est québécois et dans la façon dont elle parle, dont elle s'exprime, bon, on a 2-3 indices quand même, si on a déjà entendu des Québécois parler. Oui, voilà. Et donc, du coup, elle en est, ça, c'est sa deuxième BD. Celle-ci, elle est sortie en 2025. Et sa première, qui s'appelle Je prends feu trop souvent. Donc c'est marrant, c'est un peu un lien avec...
0: Oui, et le feu, la glace.
3: Ouais, c'est ça. En 2022, donc je ne l'ai pas lu, mais je pense que c'est une autrice qu'il faut suivre, parce qu'en vrai, elle est forte de ouf. Et je ne sais pas ce que tu en penses, mais vraiment tout, l'entièreté du bouquin, au crayon graphite comme ça, avec en plus les textes qui sont visiblement écrits à la main.
0: Oui, tout est à la main.
3: Impressionnant de ouf.
0: Là, il y a un travail monumental, parce que, comme tu l'as dit, bon, c'est du crayon et du fusain. Ouais. Le truc, c'est que ça, on oscille entre du urban sketching, par moment.
3: Oui, oui, tout à fait, ouais.
0: À des
3: croquis de rue.
0: À des dessins plus élaborés. À des dessins qui restent un peu dans le style, justement, du sketch de recherche. Après, il y a des dessins qui sont faits au stylo, mais c'est des trucs très fins.
3: Oui,
0: ou simplement un trait pour les visages qui sont en plein milieu là-dedans. Et évidemment, c'est une BD sans être une BD. Parce que des fois, il y a les dessins qui sont là sur une page et un petit bout de texte sur
3: l'autre
0: page.
3: On va avoir des pages entières comme ça, par exemple.
0: Des pages entières avec des cases. Ouais. Et quand il n'y a pas de dialogue ou quoi que ce soit, c'est le texte qui fait partie intégrante du dessin, qui est écrit, donc, comme tu l'as dit, qui est écrit également à la main. Alors... On se retrouve donc avec des choses qui peuvent être chargées, avec beaucoup de contraste, et des choses qui sont beaucoup plus claires et beaucoup plus minimalistes.
3: Bah, par exemple, là, on a une double page, tu vois, où sur une page, on a juste le dessin de l'assiette qui se fait vider parce qu'elle mange.
0: Qui est fait vraiment rapidos, quoi.
3: C'est ça, 2-3 petits textes à côté. Et à côté, on a juste un plancher qui a quand même clairement mis des plombes à être dessiné, tu vois, pour faire genre les trucs du plancher et tout, enfin... Je savais que ça allait te plaire, ça. Quand j'ai vu les dessins, j'ai fait « Oh, Yannick, il va bien aimer. »
0: C'est très joli. C'est, là, on montre franchement que le crayon, les dessins au crayon et au fusain, quelle que soit la finalisation du dessin, bah, c'est un art à part entière.
3: Ouais, cette BD, elle montre bien qu'il n'y a pas besoin de faire des trucs ultra détaillés pour faire passer des émotions et tout. Enfin, ça marche super bien. Elle est pas si chère, elle est à 27€. C'est quand même un gros bouquin.
0: 300 pages.
3: Pages quand même, ouais, c'est ça. Et voilà, moi je l'ai prise à la librairie Paysage Humain. Mais en tout cas, je vous la conseille, c'est touchant et ça reste vraiment vraiment pudique, quoi. C'est pas un truc horrible, non.
2: C'est pas moralisateur.
3: Non, absolument pas. Non, c'est juste vraiment une tranche de vie qu'on suit. Et c'est super intéressant, c'est très beau, Bravo, elle est trop forte.
2: Ça, c'est vrai que ça a l'air d'être pas mal. Enfin, moi, j'ai pas pu le feuilleter, mais c'est vrai que ça a l'air d'être intéressant. J'ai peut-être pas le piquer, tu vois.
3: Oui, pique-le-moi. Tu vas voir, tu vas adorer.
2: Allez, c'est parti.

0: ça, c'est du vieux son. À l'époque où l'enregistrement n'était pas encore un enregistrement électrique, mais mécanique. C'est pour ça que ça sonne comme ça, très old school, voire vieux son. C'est Howling Wolf avec How Many More Years, un morceau qui est sorti en 1951. C'est un morceau qui est considéré comme l'une des toutes premières chansons rock'n'roll. C'est écrit par Chester Burnett, donc Howling Wolf, juste après son service militaire. Il revient, hop, et il écrit ça. Donc voilà, et finalement, donc ça fait partie des bases qui donneront évidemment le rock'n'roll par la suite, avec d'autres chansons, hein, dont on en parlait tout à l'heure hors antenne. Alors, il faut savoir que le jeu de guitare de Willie Johnson sur ce titre, c'est la toute première fois que le power chord est utilisé, qui bien sûr par la suite sera très utilisé dans tout ce qui est rock et compagnie, mais le power chord, donc ce fameux accord très spécialisé, et bah c'est la toute première fois qu'on l'entend dans ce morceau-là. Et maintenant, et puisqu'on est toujours dans la BD, oui,
1: on peut préciser que ce morceau How Many More Years, eh bien, a été repris par un autre groupe par la suite, 16 ans, 17 ans après, en 67-68. C'est un morceau qui a été, on va dire, un petit peu planqué pour qu'on reconnaisse pas trop la reprise. Et ça, c'était l'œuvre de Jimmy Page sur le premier album de Led Zeppelin, donc. Et le morceau s'appelait How Many More Time. Ah. Et ce qui a fait qu'en fait, ils se sont appropriés les droits du morceau, alors que c'est vraiment une reprise. Il y a que les quelques paroles qui changent, quoi. Mais c'est exactement, pratiquement le même morceau, mais à la sauce Led Zeppelin.
0: Voilà. Et ça n'a jamais été crédité.
1: Il a fallu attendre les années 80 parce que c'est pas le seul morceau que les Led Zeppelin avaient un petit peu escamoté et c'était approprié, quoi. Et donc, les ayants droit, au bout d'un moment, se sont dit, ouais, bon, ok, vous êtes gentils, vous gagnez plein de pognon maintenant, vous pouvez nous en filer un tout petit peu, s'il vous plaît. Voilà.
0: Allez, on enchaîne maintenant. On était dans la BD, on continue dans la BD.
1: Ouais. Alors, tout d'abord, Tango de Xavier et Matt. Xavier étant le dessinateur, Matt le scénariste. Et c'est le tome 9 qui s'appelle Faux Frères. Alors, Tango, c'est qui? Eh bien, Tango, c'est un mec qui, dont la carrière, on va dire, son ancienne vie commence du côté de Chicago, où, après que sa mère, elle n'a jamais connu son père, qui s'est barré tout de suite, sa mère décède d'une overdose d'héroïne, et donc ça le fait s'engager dans la DEA, c'est-à-dire le service antidrogue américain. Et dans une première aventure, eh bien, ils vont, pas tout seul, bien sûr, ils vont démanteler un gros réseau de trafic de drogue. Et le problème, c'est que ça s'est passé assez mal. Et il y a beaucoup de frontières légales qui ont été franchies, y compris par Tango. Et donc, lui, il va se retrouver à la fin, avec un bateau de 20 mètres de long, un petit paquet de fric qui était planqué dans ce bateau, et donc il va décider de se faire un mal, tout simplement, et de se faire oublier. Parce que, comme il était infiltré dans le réseau de trafic de drogue, eh bien, il y a plein de gens qui n'ont pas été arrêtés et qui aimeraient bien lui mettre la main dessus. Et donc, pour faire planquer, il va trouver un trou paumé au fin fond, plein sud de l'Argentine, un petit village comme ça, où il n'y a que vraiment des habitants qui sont jamais sortis chez eux, sont même jamais allés à la ville. Et donc là, il tente de se faire oublier du reste du monde. Et en même temps, il commence à être un habitué, donc un villageois comme les autres, etc. que dans les tomes précédents, eh bien, on fait appel à lui des fois pour résoudre des affaires un petit peu complexes. Et le fait que lui, il est déjà bien... Il est déjà bien dans le décor, eh bien, ça fait qu'il passe un petit peu plus inaperçu. Il peut faire quelques petites enquêtes. Il y aura l'histoire d'une jeune fille disparue, enfin bon, pas mal de choses comme ça. Et donc, au bout d'un moment, il se rend compte que à la fin d'une aventure, il a foutu la merde, comme c'est pas permis. Involontairement, mais enfin bon, il a foutu la merde dans le village, donc il décide de se barrer, et il va se barrer, et là, il a récupéré le bateau, et donc il va commencer à faire du cabotage. Le cabotage, c'est en bateau, c'est ce qui concerne ceux qui ne s'engagent pas en pleine mer pour aller franchir un océan ou une mer, non, c'est ceux qui vont de port en port, c'est-à-dire qui longent un petit peu la côte, pour changer un petit peu d'air, changer de pays également. Et donc, on va le voir partir au Brésil. D'ailleurs, le début de cette aventure, ça se passe au Brésil. Mais il va également faire un tour du côté de toutes les îles Caraïbes, le Venezuela, enfin bon, bref. On voit du pays avec Tango, on voit surtout l'Amérique du Sud. Et dans ce tome 9, ça commence donc à Rio, Rio, puisque une des premières images en début, c'est le Christ du Corcovado, vous savez, cette gigantesque statue qui surplombe la ville de Rio. Et on retrouve Tango, alors là, dans un état assez lamentable, on va dire. Hein, c'est... je picole à fond les manettes, je me bourre la gueule, et le soir et la nuit, je me souviens pas de ce que j'ai fait la veille. Mais je veux oublier, vraiment tout oublier, quoi. Et donc, une des nanas qui appartient à une agence gouvernementale américaine vient un petit peu le titiller. On lui dit, ouais, on a besoin de toi, prends bien. Non, laissez-moi, foutez-moi la paix, je peux rien savoir. Vous m'avez foutu dans la merde et tout. Bon, ça suffit. Eh bien, elle va faire passer une photo. Et quand il va voir cette photo, il va dire... c'est une erreur, c'est un montage, c'est pas possible. Et il pourrait dire c'est l'IA, quoi. Enfin bon, voilà, quoi. Mais en effet, c'est une photo pratiquement de lui, copie conforme, mais ce n'est pas lui parce que c'est dans un endroit où il n'est jamais allé. Et en fait, il s'agit de son frère.
2: Oh.
1: Et si on le branche par rapport à son frère, c'est tout simplement parce que ce frangin, a décidé de commencer un bon trafic de drogue. En fait, il s'est mis d'accord avec les Colombiens, donc pour, transférer, il ne fait que du transfert, il ne fait pas de deal à proprement parler. Il fait du transfert, on lui ramène la coke, lui, il la dépose du côté de la Floride, aux États-Unis, et il revient avec le paquet de pognon qu'il va rendre, bien entendu, sauf sa commission, un fric qu'il va rendre, bien entendu, au bonhomme du cartel. Sauf que, sa mission, ça va être, de se brancher avec lui et d'infiltrer le réseau pour essayer de le démanteler. Mais ça va pas se passer tout à fait comme ça, bien entendu, parce que il y a des liens de famille qui vont surgir alors qu'au départ, ils devaient rien avoir. En plus, c'est deux frangins que tout différencie. Tango, c'est quand même un mec qui réfléchit et puis qui a un bon background. alors que l'autre, c'est un tympou qui est vraiment ce qu'on peut appeler une caricature du wannabe trafiquant ou transeur. Donc,
2: ouais, okay.
1: Il va y avoir pas mal de problèmes. Et comme d'habitude, à Saint-Jacques-Homme, de toute façon, Tango, il se casse, dégoûté de la vie. Et donc, c'est pas mal, c'est toujours très, très bien foutu. Alors, c'est vraiment le format franco-belge, hein, 56 pages. Par contre, bon, au niveau du dessin, Xavier, au fur et à mesure, il améliore son style, je trouve, et ça, c'est vraiment très, très intéressant. Vraiment, quoi. Donc, il vaut mieux, au départ, en avoir lu quelques autres, parce que commencer par celui-là direct, bon, bien qu'il n'y ait pas vraiment de référence du passé, des histoires passées et tout, bon, c'est quand même mieux d'avoir un petit peu le background du personnage Tango. Voilà, ça c'est paru aux éditions Le Lombard. Et là, j'ai le gros pavé, par contre, et là, on change complètement de style, on est dans le comic. C'est normal, hein, c'est paru, c'est DC Black Label, chez Urban, donc Urban Comics, ça s'appelle Resurrection Man.
2: Wow.
1: Et vous savez, depuis pas mal d'années, que un de mes scénaristes préférés, il n'y a pas que Garcenis dans la vie, il y en a d'autres, il y a Ramsey, entre autres. Et Ramsey, pourquoi? Parce que on l'avait découvert conjointement, Nathan Green et moi, lors de la sortie de Toutes les morts
3: de Lila Star.
1: Et après, bon, il a fait pas mal d'autres trucs. Il change régulièrement de genre, il change de dessinateur et du genre d'histoire aussi, quoi. Mm-hmm. On se rappelle que l'un de ses derniers trucs qui est une tuerie monstrueuse, c'est One Hand Six Finger.
3: Oui,
1: OK, ça va très très très fort.
3: Ouais.
1: Très très fort, et tu as fait également un petit peu dans le même genre, parce que ça développe les mêmes thématiques, tu as fait le dernier festin de Ruby.
3: Oui.
1: Hein, spécial recette de cuisine.
3: Ah oui, il y avait que des recettes de cuisine à chaque fin de chapitre, c'était génial parce que tu voyais la préparation dans le bouquin. Alors tu avais la préparation normale et tu avais la préparation pour l'autre et c'était pas tout à fait la même viande, si tu vois ce que je veux dire.
1: Ouais.
3: Voilà, c'est oui, après Leila Star, alors ça a été réédité en plus avec des versions noir et blanc, il y a encore un coffret intégral qui traîne. Une petite merveille qui est sortie, vas-y.
1: Oui, mais moi je préfère la couleur, hein, oui. Franchement, quand pour la laser.
3: Elle est donc là-dedans, donc Resurrection Man.
1: Oui, Resurrection Man, en fait, eh bien, ce n'est pas une création originale. Il va reprendre des héros qui étaient déjà sortis chez DC. Et pour une courte séquence, bon, Ramsey, il a fait également deux tomes de New Gods qui sont sortis il n'y a pas longtemps. Donc, il tape un petit peu à tous les gens. Et là, bon, il s'agit d'un comic qui était paru fin des années 70, créé par Dan Abnett, Andy Lanning et le dessinateur, c'était Jackson Butch Guire. Et en fait, Jackson Butch Guire va travailler avec Anand RK, qui est le dessinateur qui avait déjà collaboré avec Ramsey sur Graffiti Wall que je vous avais chroniqué. Et Jackson Butch Guire va travailler conjointement avec l'autre dessinateur. Manque de bol, il ne pourra pas aller jusqu'au bout parce que il décédera courant de leur collaboration. Et ça donne ce Resurrection Man. Et la meilleure des choses que je puisse faire, parce que vous expliquez tout ce qui se passe dedans avec des histoires de voyage dans le temps et des trucs pas possibles, eh bien, je vous lis simplement la première page d'ouverture pour savoir à peu près à quoi on s'attend. Qui est le Resurrection Man? Mitch Shelley, était un avocat sans histoire de Viceroy en Caroline du Sud jusqu'au jour de son décès. Puis, il est revenu à la vie doté d'étranges pouvoirs dus aux circonstances, même de sa mort. Il était certain d'avoir compris pourquoi et comment il était devenu le Resurrection Man. Les Tectites et les Nanites. Ça se dit quelque chose, ça, aussi, non?
2: Attends, les Tectites et les Nanites.
4: Oui, les petits robots, quoi.
2: Les petits robots, hein.
4: Les petits robots microscopiques.
2: Oui, oui.
1: Des organisations secrètes et des expériences menées en laboratoire. Mais ça, c'était avant de croiser la route d'un inconnu qui lui apprend qu'ils ont jadis été amenés dans une autre vie bien différente de celle-ci. Et tout à coup, Mitchell n'est plus si sûr d'avoir tout compris.
2: Normal.
1: Chaque fois que Mitchell décède, il se trouve façonné par sa mort. Éjecté d'un avion, il se réveille avec le pouvoir de voler. Électrocuté, le voilà capable de dessiner les éclairs du bout de ses doigts. Empoisonné par le venin d'un lépidoptère rétime, il revient à la vie capable de commander à des nuées de papillons. Peu importe la cause, peu importe les conséquences, vous pouvez être certain d'une chose, il se tue à vous sauver.
5: Ah.
1: Et c'est exactement ce qui va se passer. Où là, eh bien, on va assister, on va lire eh bien, une histoire qui part dans tous les sens et qui va opposer justement le Resurrection Man qui est incarné par Michelet, parce que au fur et à mesure de l'histoire, eh bien, on va avoir d'autres personnes qui sont le Resurrection Man et qui portent un nom un petit peu différent. Mais en fait, c'est à chaque fois le même homme qui va revenir donc d'entre les morts. Par contre, là où c'est énorme quand même, c'est le dessin. Le dessin est absolument extraordinaire, moi je trouve. Il y a une telle variété dans des cadrages, une telle variété et une telle inventivité que ben ça va vraiment très très loin. On va même à des moments eh bien, partir dans ce qui est un petit peu plus ancien, on va dire, avec bon des dessins qu'on pourrait très bien voir sur les bas-reliefs d'Angkor ou des vieilles cités ou des vieux temples médiévaux du côté de l'Inde. Et on va parler, bien entendu, il est forcément question de mysticisme, il est forcément question de religion, quelle qu'elle soit. Hein, mais comme eh bien, la provenance de Ramdeh et de Alan RK, ils sont indiens d'Inde, eh bien, c'est tout à fait logique. Mais par contre, j'en reviens au dessin. Là, vraiment, ça va très, très, très, très loin. Et là, ben, pour vous prouver, eh bien, regarde, je te passe le carnet tout d'abord de croquis et qui est suivi des dessins, les cases en fait qui sont dessinées et ancrées. Et là tu te dis ah ouais d'accord, parce que même le noir et blanc déjà, rien que le noir et blanc et gris, eh bien te fait rentrer dans un monde absolument incroyable. Vraiment c'est du haut vol à ce niveau-là.
5: Ils sont incroyables les dessins.
1: Alors du côté de
4: l'histoire, c'est étonnamment clair justement malgré l'ancrage qui parfois peut paraître assez pesant. C'est étonnamment clair.
5: Ouais c'est super clean en fait.
1: Oui. Bah c'est aussi pour laisser la place aux coloristes.
4: Oui, parce que la couleur fait beaucoup. Moi, je regardais, je voyais un peu au vol quand tu feuilletais. La couleur, il y est pour beaucoup hein, sur le rendu.
1: Ah oui. Non, mais même rien que le noir et blanc, quand ça arrive, que tu as lu l'histoire, et tu dis, ah ouais, bon, ok, quoi. Ça vaut quand même vraiment le coup. Et on va retrouver donc dans cette histoire, eh bien, des épisodes historiques qui sont relativement connus parce que, ben, ok, c'était pendant la Deuxième Guerre mondiale, ça se situait du côté de Bornéo, on va un petit peu voyager comme ça dans, aux États-Unis également, mais à des périodes différentes. Et c'est ça qui fait vraiment le charme. Attention, attention. Je préfère vous prévenir, vous avez intérêt à être bien concentré parce que sinon vous allez vous perdre dans cette histoire parce que déjà il y a une histoire de perte de temps vu que eh bien ils sont capables de revenir en arrière ou même aller dans le futur. Et ça, c'est nettement plus intéressant. Mais je n'en dis pas plus. C'est Resurrection Man de Ramsey et de Anand RK. Et c'est paru aux éditions chez Urban. C'est le Black Label de DC.
4: Et puis, il y a quelques caméos. C'est vraiment sympa. Moi, je vois Atom, je vois Phantom Stranger.
1: Oui, parce que à l'origine, l'histoire originale de Dan Abnett et d'Andy Lanning, eh bien, était intégrée dans le monde des super-héros de DC. Il y a Superman également, là, t'as vu, il y a Batman,
4: Atom et Phantom Stranger.
1: Il y a le Faucon, enfin bon, il y a...
3: On est bien dans le DC univers, quoi.
1: Il y a Daredevil, non pas Daredevil, non. Barry Allen, pardon, quoi.
3: Flash,
1: quoi. Enfin bref, quoi. Bon, voilà. Mais ils n'apparaissent juste
4: qu'à un
1: certain moment, quoi. Voilà, ok. C'est le monde dans lequel il a évolué à une certaine période. Mais le restant de l'histoire, eh bien, il y a absolument. Si à un moment donné, il y a un super-héros qui arrive pour fight.

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1: Pamela avec Girls and Boys, c'est un single, c'est une reprise d'une chanson de Blur. Pamela, c'est un groupe français au refrain entêtant, aux mélodies fortes, souvent bouclées, une dance music qui incorpore des intentions venues de l'indie rock, de la pop et de la Britpop, s'en est rendu compte avec ça, et de l'électronique music. Allez, maintenant on va passer au...
0: C'est...

Allez, on va parler cinéma, vous avez pu vous en rendre compte avec ce jingle. Et on va donc parler de mythologie grecque, surtout et notamment d'un grand classique dont une nouvelle adaptation cinématographique vient de sortir en propre, en salle. On va parler donc de l'Odyssée, qui est signée donc Christopher Nolan. Alors l'Odyssée est avant tout une épopée grecque antique attribuée à l'aide Homère, qui l'aurait composée après l'Iliade vers la fin du 8e siècle avant Jésus-Christ. Elle est considérée, donc avec l'Iliade, comme l'un des deux poèmes fondateurs de la culture grecque antique, mais surtout comme les premières pierres fondatrices de la littérature occidentale. Alors on suit le voyage du retour d'Ulysse et de ses compagnons, après la campagne de la guerre, de 4, mais de 3, simplement. Oui, ils ne sont pas allés plus loin que 3. Alors, cette guerre avait duré 10 ans, notamment pendant un siège qui dure 10 ans, et qui se conclut par l'astuce d'Ulysse avec un fameux cheval de Bravo. Il y en a un qui suit. Hein. Alors, mais les dieux lui réservent des épreuves, et son voyage de retour sera semé d'embûches, et ses compagnons mourront.

0: tour à tour. Il sera le seul survivant hein, de cette épopée. Alors, on ne sait pas trop si Homer a réellement existé ou s'il s'agit d'un nom définissant une œuvre collective, comme un peu Confucius en Chine. On ne sait pas s'il a réellement existé. On lui attribue des textes, mais il est fort possible que, au fil du temps, en fait, c'est plus un nom pour une œuvre collective. Or, l'Iliade et l'Odyssée, étant donc œuvre fondatrice de la littérature occidentale, se voient réécrites et adaptées nombreuses fois, tout au long des 5000 ans. Et le cinéma s'en empare, et on se souvient de l'adaptation de 54, Ulysse, de Mario Carmenini, avec Kirk Douglas, ou encore de la mini-série télévisée, en 68, avec Irène Papas. Alors, d'autres adaptations voient le jour, et on n'hésite pas à la transposer, d'ailleurs, on n'hésite pas à transposer les aventures d'Ulysse dans le futur, dans l'espace, avec le célèbre dessin animé franco-japonais.
1: Ulysse 31.
2: Ah, ouais, ouais.
1: Ça se déroule au 31e siècle.
2: Ulysse 31, c'est vrai, c'était cool ça.
0: Alors, cette année, c'est Christopher Nolan qui nous livre sa version des aventures d'Ulysse, avec un film de presque 3 heures, sorti mercredi dernier, avec Matt Damon dans le rôle d'Ulysse, Tom Holland dans celui de Télémaque, et Anne Hathaway en Pénélope. Alors, qu'est-ce de quoi ça parle ? Alors, à Ithaque, le fief donc de Ulysse, l'absence justement du roi Ulysse depuis près de 20 ans plonge la région dans l'instabilité. Utilisant la loi de Zeus concernant l'hospitalité, de nombreux nobles ont investi le château depuis des années et festoient, forçant Pénélope, la reine, à choisir un nouveau mari parmi eux. Télémaque, le fils donc de Ulysse et Pénélope, qui n'a jamais connu son père, demeure persuadé que, comme sa mère d'ailleurs, qu'Ulysse est toujours en vie. Donc il finit par partir à sa recherche et va à Sparte voir le roi Ménélas, avec qui justement Ulysse a combattu à Troie, pour avoir donc des informations. Antinous, le plus ambitieux des prétendants, envoie de ses hommes tuer Télémaque et ainsi priver le trône d'Ithaque d'héritier. Mais du coup, qu'est devenu Ulysse ? Voilà une question qu'elle est bonne. Depuis 7 ans, Ulysse vit sur une île en compagnie de Calypso, qu'il a recueilli quand il échoua seul sur la plage. Elle le soignait, à l'époque, en lui faisant consommer des fleurs de lotus. Ulysse se remet de ses blessures, mais le lotus a un fâcheux effet secondaire, c'est que ça brouille la mémoire.
2: Ah ouais ?
0: Et du coup, il ne sait plus rien de sa vie. Calypso, quand même, qui est amoureuse d'Ulysse, finit quand même par ne plus lui donner ses fleurs de lotus, parce que, évidemment, elle se rend compte que... voilà.
1: Ça pose problème.
0: Donc elle ne lui donne plus ses fleurs d'amnésie. Ulysse commence
1: à retrouver la mémoire.
0: Donc il commence à se rappeler ses années à Troie, sa ruse avec le cheval, son retour tumultueux en mer. Il se remémore le Cyclope, les Lestrigons, Circé, les Sirènes, Charybde et Scylla, toutes ces épreuves imposées par les dieux après avoir violé la loi de Zeus sur l'hospitalité. Car en effet, utiliser le cheval de bois pour s'introduire à Troie afin de tuer tout le monde et ainsi gagner la guerre est en contradiction avec sa fameuse loi divine. Zeus lui impose donc un long voyage de retour. En crevant l'œil du Cyclope, fils de Poséidon, Ulysse et ses compagnons sont destinés à errer en mer subissant 1000 périls imposés maintenant par Poséidon. Alors pour se ravitailler, ils doivent accoster sur des côtes inconnues qu'ils repèrent. Ils font face aux géants les Lestrigons, subissant de lourdes pertes. Ils croisent le chemin de la sorcière Circé qui les transforme en porcs. Ulysse se rend alors aux enfers de l'Hadès pour consulter l'oracle aveugle, qui lui révèle qu'il sera le seul survivant de cette épopée. Le passage de Charybde à Scylla et puis celui d'Isirène confirme alors ce présage. Nombre d'épreuves sont encore à venir. De son côté, Pénélope est contrainte de choisir un époux parmi les prétendants, car Antinous a découvert que la fresque qu'elle tisse le jour et des fêtes la nuit venue afin de gagner du temps. La fameuse truc de la toile de Pénélope.
2: Mais oui, Natis qui t'a dit.
0: Exact. Alors Ulysse, ayant retrouvé la mémoire, quitte finalement l'île de Calypso pour retourner à Ithaque afin de retrouver son foyer et sa famille, mais la présence et l'ambition des prétendants ne va pas lui faciliter ce retour. Alors, Christopher Nolan nous offre donc sa vision de l'Odyssée avec une mise en scène soignée et réglée au millimètre, avec une certaine touche shakespearienne dans certains passages de dialogue et de monologue. Ça sonne Shakespeare, quoi. Or, les différents chapitres se déroulent de manière assez fluide. ce qui empêche la monotonie que pourrait avoir un film justement de cette durée. On est plongé dans cette épopée sans aucun ennui en fait. Or la continuité des récits s'entremêle avec flashbacks parsemés et événements récents, donnant un amalgame assez judicieux. Comme ça, du coup, tu permets de comprendre comment les choses se passent par rapport à certaines par choses du passé, par rapport à certaines choses du présent. Alors, les différentes épreuves du voyage d'Ulysse se suivent là aussi de manière fluide, malgré la différence de rythme. Ce qui se passe avec les Lestrigons est complètement différent de l'épreuve des sirènes, celle de Charybde et Scylla ou encore Hadès. C'est pas du tout le même rythme, quoi. Des trucs qui se passent plus lentement, des trucs qui se passent vraiment plus brutalement, et c'est un peu logique, quoi. Mais par exemple, le passage avec Circé est quelque peu modifié par rapport aux écrits d'Homère, mais l'essence même de ce chapitre est conservée. Mais Nolan fait aussi le choix délibéré d'occulter des parties pourtant très importantes de l'œuvre originale, et notamment avec Polyphème le Cyclope. Parce que si Ulysse et ses hommes crèvent l'œil du Cyclope et s'enfuient au milieu des moutons, bah, Polyphème, faut pas oublier, c'est un berger, hein, c'est pour ça qu'il y a plein de moutons. La fameuse ruse du nom personne est complètement mise de côté.
2: Ah ouais,
0: déjà le Cyclope il parle pas, c'est au bout vers la fin qu'on l'entend parler. Ah merde, il parle. Je suis désolé, il y avait tout un dialogue normalement à la base. C'est quand même c'est complètement mis de côté alors que c'est carrément quand même l'un des points les plus importants et connus quand même. Polyphème demande son nom à Ulysse qui lui répond que son nom est personne. Pourquoi il faisait ça? Parce qu'il sait, Polyphème n'est pas le seul cyclope sur cette île. Donc cette ruse va lui permettre justement à lui et les siens de pouvoir partir sans avoir affronté les autres cyclopes. Car quand Polyphème hurle de douleur après avoir perdu son œil, ses congénères lui demandent qui lui a fait ça et lui répond personne. C'est personne. Et ça, c'est quand même un truc qui est très connu dans l'Odyssée, et c'est complètement enlevé de l'intrigue. Circuler, il y a rien à voir. Alors, ce qui est sympa, c'est aussi de voir que le cyclope, il est à poil. Il y a rien sur lui. Bon, c'est fait de telle sorte qu'on voit pas ses attributs, hein, mais il est pas. Par contre, c'est un cyclope qui n'est légèrement différent par rapport à tout l'iconographie qu'on a. C'est-à-dire que son œil est à verticale.
2: Ah ouais.
3: Ah oui, c'est pas là.
0: Son pif est à l'horizontale. Ouais, et son crâne est un peu dévié. Donc pour le fils de Poséidon, il n'a pas hérité de son père. Hein. Alors si on ne tient pas compte de certains choix de ce genre, le film passe comme une lettre à la poste. Quand que maintenant à la poste, hein, c'est...
3: Oui, pas.
0: Ouais, je suis plus sûr, on ne doit dire
2: mieux
0: ça,
2: que la poste.
0: Voilà, mieux que la poste. Alors le flashback sur l'assaut final de Troie avec le cheval est l'un des moments forts du film. Parce que le récit est raconté par Ménélas, à Télémaque, qui n'hésite pas à donner les détails de l'attente dans le cheval, avant qu'il ne soit introduit dans la cité troyenne. Il explique, Ménélas explique, qu'ils ont passé des jours dans ce cheval qui est à moitié enseveli sur la plage.
3: Ouais.
0: Et donc quand il y a la marée qui monte, l'eau rentre dans le cheval, il y en a qui meurent noyés. Et ils racontent que ils ont passé des jours dans leur pisse et leur merde avec les Maccabées qui pourrissent, donc avant d'arriver quand même à ce que le cheval soit. Donc c'est bien raconté par Ménélas, quand même le roi de qui est quand même un roi quand même assez costaud, il est de Sparte hein, le mec, c'est nous sommes les Spartiates, c'est par ça.
3: 300.
0: Matt Damon livre une excellente prestation entre le Ulysse conquérant, le Ulysse amnésique, le Ulysse aventureux, le Ulysse rusé et le Ulysse vengeur. Il y a tout cet aspect d'Ulysse qui le dépeint bien à chaque fois. Donc, c'est Tom Holland qui joue Télémaque, jeune prince constamment rabroué par les précédents, mais qui ne lâche rien et retrouve finalement son père quand il voit que le vieux chien Argos le reconnaît malgré les années passées.
3: Ça y est dans le.
0: Ça fait partie des scènes emblématiques de l'Odyssée. Là, on le voit, le chien, il reconnaît, tu vois la queue qui bouge et elle s'arrête, le chien meurt parce qu'il a enfin retrouvé son maître. Parce que le chien, il a plus de 20 ans quand même.
3: Ouais.
0: Et Anne Hathaway interprète Pénélope, demeurant fidèle à son époux. Elle-même, tout aussi rusée d'ailleurs, en défaisant son ouvrage du jour en imposant la fameuse épreuve qu'elle sait bien qu'aucun autre qu'Ulysse est capable d'arriver. ce fameux, ouais, vous bandez l'arc et après vous tirez une flèche à travers 12 haches entrecroisées.
3: Ouais.
0: Alors pour Ménélas, c'est John Bersal qui s'y colle. Livrant une très bonne interprétation, montrant son goût aussi pour un certain jeu shakespearien. Mm-hmm. Quand il raconte son histoire de Troie, tu sens qu'il y a un côté shakespearien dans la manière de raconter. Du coup, on a déjà le Punisher et Spider-Man. Oui, parce qu'il le raconte à Télémaque, c'est comme Tom Holland, donc ils sont côte à côte. On a l'avant-première du prochain Spider-Man, de Brand New Day. Donc, tu vois, c'est... Le trait Antinéos est campé par Robert Pattinson, qui s'en donne à cœur joie dans ce rôle-là. Tu vois que bon, on a toujours rabroué Pattinson depuis Twilight, mais bon, il a prouvé entre temps que c'est un acteur. Quoi. Il a prouvé maintes et maintes fois. Et là, bon, tu le vois là aussi, il est bien dans ce rôle de traite, il joue bien le truc. Et même à la fin, quand il voit qu'il est à deux doigts de se faire tuer, bon, pitié. Mais tu vois, il est non, mais il joue bien le truc, quoi. Tu vois que t'es convaincu par le rôle, quoi. Alors les images sont splendides avec des passages très clairs, lumineux sur les plages. Où l'équipage accoste sur les vastes plaines de Grèce, mais aussi très sombre dans les forêts, dans les grottes du Cyclope, dans la nuit ou encore lors des tempêtes en pleine mer. Et puis le combat final de Troie, c'est sombre et flamboyant en même temps, parce que évidemment c'est sombre, ça se passe en pleine nuit, et c'est flamboyant parce qu'ils foutent le feu partout. Et le contraste de ça et puis le côté couleur très chaude, franchement c'est impressionnant. Et en plus c'est super violent quand même. Parce que la violence des combats Firage, surtout justement sur ce truc de Troie, c'est ça rappelle un peu l'ouverture de Gladiator par moment, tellement c'est brutal.
3: Okay.
0: Quoi. Non, c'est brutal. C'est brutal. Alors le son claque et la musique de Ludwig Göransson. Oui.
2: Oui, je disais le combat dans la forêt. Oui, c'est un peu ça. Oui, ce que je
0: dis. Oui. Le combat contre les Strigons, qui sont les géants. En armure, pareil, c'est quand on voit les géants qui prennent le mec par la jambe et qui le fracasse contre un arbre, ça y va franco, quoi.
3: Le chaton, quoi.
0: Ah oui, non, mais ça y va franco, quoi. Ça part dans tous les sens. Hein. Alors le son claque, la musique de Ludwig Göransson se place bien sur les scènes et notamment l'utilisation de percussions qui partent crescendo lors du combat final entre Ulysse et les prétendants. Là, boum, boum, boum, boum, boum, boum, ça part vraiment, vraiment, vraiment jusqu'au bout, quoi. À voir donc en salle Dolby, hein. Là, vous en prendre plein, pour en prendre plein les feuilles. Puis surtout pour les sièges, hein, parce que. n'allez pas le voir en VO. Parce que, en anglais, Ulysse s'appelle Odysseus.
3: En anglais, ouais.
0: Et il faut savoir pourquoi, je pense pas, il faut savoir que les premières traductions en anglais de l'Odyssée d'Homère, il y avait une confusion dans les noms.
3: Ah.
0: Parce que l'Odysseus, c'est le nom de son navire.
3: Oui.
0: Et du coup, quand ils ont fait les premières traductions en anglais, ils ont eu la confusion, parce que de grec, faut savoir le lire le grec. Donc, ils ont eu la confusion, et donc ils l'ont appelé Odysseus. C'est pour ça qu'en anglais, il s'appelle pas... Très rare, ça arrive, où ils le disent Ulysse, ou Ulysses. Mais c'est très souvent Odysseus parce que la traduction, la première traduction, c'était comme ça. Alors, en VF, donc Ulysse retrouve évidemment son nom. Alors, c'est en salle depuis mercredi dernier. Et puis le score, il est bien. Et comment t'as trouvé alors du coup ?
2: Alors moi, j'ai trouvé le film très bien. Par contre, je pense personnellement qu'il y aura d'autres films. Parce que il y a, je sais pas si t'as fait gaffe, mais si t'as Hélène de Troie, elle a une sacrée cicatrice. Oui. On n'en parle pas du tout dans le film.
0: Ah oui, mais ça se passe dans l'Iliade.
2: Oui, mais du coup, c'est pour ça que je me dis, Nolan, il a pas que ça derrière la tête. Il y a peut-être d'autres films qui vont sortir
0: à moins qu'il veuille faire l'Iliade.
2: Ouais, mais sûrement, je pense. Il y a peut-être des possibilités parce qu'il y a plein de choses qu'il explique. Même le général qu'on voit, tu sais qu'il y a la espèce de colonne vertébrale là, sur le casque.
0: Ah, c'est Agamemnon, le roi des rois.
2: Voilà, celui-ci, lui aussi, on le voit, il est vachement imposant, c'est le mec qui est sur l'affiche du film, et on sait pas grand-chose de lui, à moins que tu connaisses l'histoire.
0: Justement, c'est l'Iliade.
2: Voilà, c'est ça.
0: Et Agamemnon part en guerre contre Troie, puisque Hélène a été enlevée à Ménélas. Et Ménélas va gueuler, dire, il était voir son frère Agamemnon, il dit on m'a piqué ma femme, allons la chercher. Et c'est parti de là, hein, donc la guerre de Troie.
3: Du coup,
0: Agamemnon c'est le roi de Grèce, de tous les rois de Grèce, donc il a appelé ses
3: vassaux.
0: voilà, dit bon bah tel roi, vous venez avec moi, voilà, parce que
1: Là, il faut aller sauver la fille à Troie.
0: Voilà, il faut aller la récupérer, donc et ça a donné ce fameux siège de Troie de pendant 10 ans avec le roi Agamemnon, mais les héros comme Achille ou Ajax par exemple, qui sont vraiment les grandes figures de l'Iliade, parce que Ulysse n'est pas une figure de l'Iliade.
1: C'est vraiment un rôle secondaire.
0: Il y a qu'à la fin que Ulysse se distingue. Donc pourquoi pas, il a jamais été annoncé qu'il ferait l'Iliade, mais bon, quand tu regardes l'Odyssée après avoir vu par exemple Troie, un film qui a été sorti encore, tu vois déjà le chose quoi. Je pense qu'il a voilà, il comme il s'est focalisé sur l'Odyssée, il n'a pas cherché vraiment à bien dépeindre l'Iliade, simplement le dernier chapitre, à savoir le cheval de Troie.
1: Bah, peut-être que si c'est un grand succès cette Odyssée, autant peut dire que l'Iliade,
0: là ils viennent de faire 150 millions en
2: démarrage.
0: Allez, on va vous laisser avec un extrait de la bio et puis je vous retrouve juste après pour vous parler d'autres adaptations ciné de l'Odyssée.

0: Menelaus, husband of Eren, musique de Ludwig Göransson, pour donc The Odyssey. C'est sorti en digital hier en même temps que le film de toute façon, et ça sortira en double CD ou en triple LP le 31 juillet prochain. Alors, l'Odyssée d'Homère, comme je vous l'ai dit tout à l'heure, c'est une œuvre fondatrice de la littérature occidentale. Elle a été tant de fois relatée dans de nombreux ouvrages, avec ça à chaque fois de nouvelles interprétations et adaptations jusqu'à l'arrivée du cinéma. Alors, comme je vous le disais, la version la plus connue est sans nul doute celle du film de 54 avec Kirk Douglas. Qui la connaît celle-là?
1: Ah, elle est très bien.
0: Elle est très bien aussi. Ouais. Et c'est un peu le même état d'esprit de récit. C'est-à-dire que voilà, il est chez Calypso et il se remémore petit à petit le truc jusqu'à arriver à la fin pareil. Alors, c'est quand même une certaine fidélité au récit d'origine. Alors, on a pu voir aussi une mini-série télé avec Irène Papas dans les années 60. Puis il y a eu d'autres adaptations télé qui ont vu le jour aussi. Alors, si la version de Nolan est la plus récente, la toute première adaptation ciné est celle de Georges Méliès.
2: Oh. Ah,
0: ou
2: ouais.
0: Au cinéma.
2: Ok.
0: Le petit film, parce que c'est évidemment c'était des courts-métrages, s'appelle L'île de Calypso, dont il présente d'ailleurs certains passages de l'Odyssée. Comme quoi, le monde a beau être vaste, l'univers a beau être immense.
2: Tout se recoupe.
0: Et là, et si on retournait au...
3: Et cette fois-ci, alors c'est un film français qui s'appelle Vain Dieu, donc film français de Louise Courvoisier de 2024. Et ça va être aussi une petite odyssée, mais à travers le Jura. Donc dans les zones rurales du Jura.
4: Oui, là c'est plus vert, c'est moins d'eau mais plus vert.
3: Odyssée, c'est un nom commun qui veut dire voyage. Hein,
4: oui.
3: Et là nous nous trouvons donc dans le Jura, dans un petit village, et nous allons suivre la vie de Toton. En réalité, il s'appelle Anthony, mais c'est un peu son surnom, qui a 18 ans, qui vit avec son père veuf et sa sœur de 7 ans. Ça va être une histoire assez simple, mais vous allez voir que en fait il faut le voir pour vraiment l'apprécier. Comme beaucoup de ses amis, il fait la fête, boit de la bière et sort avec des filles de son village. Le père de Toton travaille pour une fromagerie, donc fabricant du comté, et il récupère notamment dans la région le lait des fermiers, donc il tourne avec son camion.
5: Il fait que du comté, donc il doit dans le Jura, ça c'est clair.
3: C'est ça.
5: Il fait que comté.
3: Et donc un soir, lors d'un bal du patelin, le père boit un peu trop et Toton le ramène à la voiture afin qu'il rentre à la maison. Même si, bon, évidemment, il faut pas le faire. On le sait tous, puisque, bon, il était quand même bourré. Il est pas censé rentrer tout seul. Donc, lors du bal, lui, Toton voit également sa copine, sa nouvelle copine, avec un autre type. Ce qui va provoquer une petite bagarre. Et Toton s'enfuit avec ses deux amis, en moto. Donc, ils sont trois à s'enfuir. Après avoir un petit peu rosté les autres, et malheureusement, découvre en rentrant le véhicule du père de Toton dans le fossé, et celui-ci est mort. Ouais, ça commence bien. C'est pas une comédie, c'est une comédie dramatique, on va dire. La vie donc insouciante de Toton va alors basculer. En effet, il va devoir à la fois s'occuper de sa petite sœur hein, qui a que 7 ans. Et gagner de l'argent également pour survivre. Il va d'abord vendre les outils qu'il y a dans la ferme ainsi que le tracteur de son père, ce qui va lui permettre un petit peu de tenir. Et puis le matin, il doit quand même et puis même le soir emmener et ramener sa sœur qui va à l'école. Même si c'est plutôt elle qui va le réveiller la plupart du temps, parce que bon, lui, il continue à faire la fête. Mais bon, il arrive quand même à s'en occuper. Il va également aller travailler dans la fromagerie où travaillait son père. Et c'est là qu'il va recroiser les gamins avec qui il s'était embrouillé. Donc pendant le bal, bon, il va essayer de se défendre, mais bon, à deux contre un, il va prendre une petite rouste de son côté cette fois-ci. Il va rester quelque temps dans ce travail, mais il va finir par partir avec, forcément, ça, il y avait un peu de tension. En apprenant qu'il y a des prix et de l'argent à gagner, s'il gagne donc un concours du meilleur comté, puisqu'il y a chaque année donc ce oui. prix qui permet de gagner si enfin 20 000 ou 10 000 euros suivant les catégories si on gagne. Il va donc avec ses amis et surtout un vieux chaudron qu'il a encore chez lui, bah, essayer de tenter sa chance pour essayer de gagner ce prix. Et donc il va mettre toute son énergie pour essayer d'avoir le meilleur comté possible. Il va un peu galérer forcément au début. Et dans le même temps, en fait, il va s'enticher de la sœur d'un des gars justement avec qui il s'était embrouillé, qui s'était bagarré. Et donc d'un côté, ça lui permet de voler le lait qui appartient donc à sa copine et à sa famille, et pour essayer donc de faire son fromage, c'est-à-dire bon, c'est pas un grand vol, on va dire, puisque bon, il va voler quelques litres de lait, c'est pas énorme, mais bon, ça lui permettre d'essayer de s'entraîner pour faire son fromage. Et d'un autre côté, les ennuis vont forcément un petit peu continuer, puisque ces tensions qu'il y a avec les frères de sa copine. Et donc bon, forcément les ennuis, les bagarres sont pas très loin. Voilà, donc je vous laisse découvrir le reste du film en allant le visionner, sachant que c'est un film qui a été fait donc avec que des acteurs du CRU, c'est-à-dire qu'il y a aucun acteur professionnel, hein, c'est vraiment que des gens qui vivent dans le coin. La réalisatrice d'ailleurs est d'origine de ce coin-là, puisqu'elle connaît un petit peu.
0: Elle a rameuté ses potes. Quoi.
4: Voilà.
3: Non, pas du tout. Non, parce qu'elle vit plus là-bas depuis longtemps. C'est juste qu'elle connaît un peu la région. Quoi. Donc on a d'un côté donc Clément Flaveau qui joue Toton, donc c'est son premier film et il recevra d'ailleurs un prix pour son rôle. Maïwenn Barthélémy qui joue sa petite amie donc Marie-Lise, c'est également son premier rôle et elle aura donc la meilleure révélation féminine au César. La musique est de Charles et Linda Courvoisier, donc de la même famille que la réalisatrice. On voit d'ailleurs à peu près toute la famille hein, dans le générique. Donc il y a...
0: ça coûte moins cher. Hein.
4: Oui.
3: Ouais, mais bon, ça veut pas dire qu'ils sont mauvais. C'est ça.
0: Non, mais j'aime bien ça.
3: Puisque même dans les décors, c'est quelqu'un aussi de sa famille, etc. Donc la réalisatrice, donc Louise Courvoisier, elle est également co-scénariste et elle signe également une partie des dialogues. Le film recevra de nombreux prix et sera même sélectionné au Festival de Cannes dans un certain regard. Il aura également le prix de la jeunesse donc à Cannes, le prix Jean Vigo, il aura plusieurs prix au César et même au Festival Lumière. Donc le film est disponible en DVD chez Pyramide Vidéo.
0: Bon, il est au 44.
4: 45 même.
0: Voilà, 45.
5: Moi, je me pose une question par rapport au film. Ouais. Parce qu'à un moment, Toton, il décide de faire du comté pour faire le concours.
3: Ouais.
5: Et donc, c'est un concours qui a lieu chaque année, quoi.
3: C'est ça.
5: Mais normalement, la période d'affinage du comté est généralement supérieure à un an, parce que on peut affiner pendant 18, 24 mois. Ouais. Donc,
3: en fait, y a plus
5: l'espérance du gain rapide est faite. C'est un petit peu...
3: C'est-à-dire que c'est ça. En fait, c'est bien expliqué dans le film. Hein. Ils expliquent ce problème-là également. Mais effectivement, t'as raison. Normalement, il regarde quand même quand il commence à avant qu'en fait le concours ait lieu. Il y a d'abord une première sélection du jeune comté, on va dire. Donc, qui prépare après pour le concours qui va arriver après. Donc, généralement, effectivement. Des fois un an après, quoi, du coup. Mais il y a également ce problème, effectivement, qui est abordé dans le film. Ouais.
0: Bien, allez, il est moins le quart. C'est le moment le plus attendu, le plus important, que les millions d'auditeurs attendent, c'est la télé.
2: La télé, ouais.

0: est un film accessible à tout le monde. C'est sur Sci-Fi à 21h05. Ça s'appelle Jurassic Pet. La légende d'Albert, un film de Ryan Bellegarth sorti en 2019 avec Kyler Charles Beck dans le rôle du petit garçon qui va essayer de sauver un mignon petit dinosaure des griffes d'un savant fou qui a envie de faire des expériences sur la bête dans son laboratoire. On a également Molly McCann, David Fletcher Hall et Laurie Cummings. Et Jurassic Pet, la légende d'Albert est suivi à 22h25 par Jurassic Pet, les gardiens du monde perdu. La musique est de David Stone Hamilton.
1: Tiens, c'est bizarre parce que moi quand je regarde le programme, il y a marqué que ça s'appelle L'Odyssée d'Albert. Apparemment, c'est le premier titre qui avait été choisi. Ouais.
2: C'est ce genre de film ou de téléfilm, t'as des.
3: Ah oui, des titres, hein. Ouais.
2: C'est un peu comme les cassettes VHS dans les années 80. Alors ce soir, une petite enquête signée d'Agatha Christie sur Ciné Plus Classique à 20h50 avec Le Miroir se brisa, un film de 1979 de Guy Hamilton avec Angela Lansbury, Elizabeth Taylor, Rock Hudson, Kim Novak, Tony Curtis, Geraldine Chaplin et Dwight Fox. La Miss Marple séjourne à Sainte-Marie-Maid, la bourgade sans histoire qu'il a vu naître à Cossington Hall, le château de la ville. On s'apprête à tourner un grand film historique. Cinéastes et stars sont venus tout droit d'Hollywood. Marina, qui n'a pas joué depuis de nombreuses années, fait son comeback, de même que son mari, Jason, metteur en scène sur le déclin. Le mercantile producteur Marty Enfen a choisi Jason Rudd afin de lui imposer Lola, sa pulpeuse femme. Marina et Lola se haïssent. Toutes ces personnes travaillent dans une chaude ambiance de camaraderie hypocrite. C'est alors qu'une jeune femme, Heather Babcock, meurt empoisonnée lors d'un cocktail. Qui est l'auteur? Allez, la musique est de John Cameron.
3: Dimanche.
0: Demain, sur double programme, sur Ciné Plus Festival, tout d'abord à 20h50, le Old Boy de Park Chan-wook. Alors bon, qu'est-ce que vous voulez rajouter? Le personnage principal est interprété par Choi Min-sik, donc ouais, tu dis ok. Et c'est vrai que c'est un film qui dérange et qui te fout un coup de poing dans la gueule à certains moments.
4: Pas que des coups de poing, il y a des coups de marteau aussi.
0: Oui, non, mais bon, des ustensiles divers dont sont friands les Coréens. La musique de Cha Yoon-ne et Park Chan-wook, eh bien, c'est sa soirée parce que il y a un film que moi j'aime bien de Park Chan-wook qui est assez méconnu. C'est sa version du film de Van. Ça s'appelle Thirst, ceci est mon sang, et le film rend très très bien, c'est super bien, de façon un petit peu aléatoire de traiter le sujet du vampire, mais c'est très très bien foutu. Et donc, demain soir, eh bien, après Old Boy, eh bien, 22h45, Sympathy for Mr. Vengeance, parce que 3 ans, 4 ans plus tard, il fera Sympathy for Lady Vengeance. Et là, donc, c'est le premier de la série. D'ailleurs, sorti avant Old Boy. An avant Old Boy. Avec, là, on retrouve l'acteur fétiche de Bong Joon-ho, Song Kang-ho, dans le rôle principal. Il y a également Bae Doona. Et la musique de Byung Han-hui et de Yang Yong-ju. Tu vois, j'arrive à l'aise, hein.
2: Oui, contrairement à certains qui ne parlaient pas les japonais. Allez, dimanche, il y a la finale de la Coupe du Monde. Mais bon, comme il n'y a pas la France, on va aller sur Ciné Plus Classique à 20h50 avec La Tour Infernale de John Guillermin en 1974. Oh putain, ça brûle. Hein. Avec Paul Newman, Steve McQueen, William Holden, Faye Dunaway, Fred Astaire, Susan Blakely, Richard Chamberlain, Jennifer Jones, O.J. Simpson, Robert Vaughn, Robert Wagner. Il y a du beau monde, hein, et ça a une bonne brochette. Bon, je vais pas vous tout vous raconter, simplement qu'il y a du monde dans une tour qui est réputée comme étant justement un inifugé, tout ça. Enfin, il y a toutes les sécurités qui va bien, sauf que bah justement, il y a un cas qu'ils n'ont pas vu, et c'est il y a le feu qui part et ils vont tous devoir se démerder pour pouvoir sortir de cette tour, alors que entre-temps, bah les pompiers vont tout faire évidemment pour éteindre cet incendie.
0: C'est pas une tour qui a été construite par Trump, non?
2: Tu trompes ton monde, toi. La musique est de John Williams.
0: Ok, lundi, une petite curiosité, un film très ancien, mais qui est d'actualité. C'est sur TV5, à partir de 21h05, et ça s'appelle « Pour le maillot jaune ». Et c'est un film qui date de 1940, de Jean Stély, interprété par Albert Préjean dans le premier rôle, et on a également Meg Lemonnier, Albert Préjean, qui interprète le rôle d'un coureur cycliste qui va disputer le Tour de France et qui est déjà un coureur confirmé, et c'est un des favoris pour la victoire finale. Mais dans les premières étapes, ça se passe pas super top. Il va falloir attendre un certain temps pour qu'il remonte dans le classement et qu'à un moment donné, on peut se dire, ça y est, c'est bon, il est reparti. Mais ça va être de nouveau la dégringolade. Eh bien, ces contrariétés, eh bien, seront aménuisées par le fait qu'il va tomber amoureux d'une journaliste qui était là pour suivre ce fameux Tour de France. La musique est de Georges Van Paris, une petite curiosité, un film français en noir et blanc. Eh oui.
2: Allez, lundi, vous le savez, c'est...
3: Requin.
2: Waouh.
3: Ouais.
1: Bien trouvé.
2: Il y en a pas.
3: Ah. Ben,
2: mais il y a du
3: dinosaure.
2: Il y a du serpent géant.
3: Ah, serpent, ça va, ça va.
2: Serpent géant, oui, sur Action à 20h50, avec Anaconda à la poursuite de l'orchidée de sang. Hein, 2003 de Dwight Schrute, si vous voulez vous décérébrer, il y a rien de mieux. C'est avec Jimmy Mesmer, Maurice Chestnut, Matthew Marsden, au cœur d'une jungle inexplorée de Bornéo, pousse une orchidée aussi rare que mystérieuse. Celui qui la découvrira pourra en tirer un sérum de jeunesse miraculeux. Un groupe de scientifiques avides de gloire et de fortune se lance à la poursuite de cette orchidée unique. Tous ignorent qu'au plus profond de cette nature hostile, un terrifiant prédateur veille et les attend. Insaisissable, silencieux, il peut surgir de n'importe où. Il ne laisse aucune chance à ses proies et les condamne à une mort atroce. Qui sera le premier? Y en aura-t-il un sûrement qui va survivre? Hein? Hein? La musique est de Nerida Tyson-Chu et c'est une production...
1: Asylum.
2: Eh non, pas du tout. Ah. Non, mais on va peut lui attribuer tellement c'est con. Hein, le label Asylum, le label qui dégomme, le label Asylum, le label qui assomme, c'est le label...
3: Asylum.
2: Voilà, la rue de Nusselson.
0: Allez, on passe à mardi avec... putain, j'ai même pas noté, ça va être sur Ciné Plus Classique. C'est Le Gaucher d'Arthur Penn en 58 avec Paul Newman, Lita Milan, et ça raconte eh bien l'histoire bien arrangée, bien entendu, de Billy the Kid, et c'est normal, c'est pour ça que c'est un gaucher. La musique est de Alexandre Courage.
1: Ouais, Ciné Plus Classique, je confirme.
2: Parce que hein, l'autre classique, c'est sur TCM Cinema 20h50 avec Good Morning Vietnam en 1987 de Barry Levinson avec Robin Williams, Forrest Whitaker, J.T. Walsh, Tung Tang Tran. En 1965 à Saigon, Adrian Kraunauer est nouvellement affecté comme disjockey à la radio locale des forces armées. Il ne veut rien savoir de ce qui se passait à la radio avant son arrivée. Refusant la musique imposée et les informations aseptisées, il va s'imposer en diffusant un rock endiablé entrecoupé de sketchs, de jeux de mots, imitations, etc. Ses supérieurs tentent l'impossible pour l'interdire d'antenne, mais c'est trop tard. Les troupes apprécient déjà grandement ce nouveau ton énergique et plein d'humour et son célèbre cri fracassant « Good morning Vietnam » par lequel il débute toutes ses émissions. La musique est de Alex North, qui ne l'avait pas perdu, le North, et plein de chansons de l'époque.
1: Breaking, ce mardi, sur Ciné Plus Émotion, il y avait un dieu. le film, donc on va pouvoir le regarder.
4: Tout se recoupe.
3: Voilà. Ah, magnifique. Et,
2: enfin, mets 10 balles dans le bousin, là, parce qu'il y a des droits d'auteur.
0: On passe un mercredi avec un retour sur Ciné Plus Festival qui s'est dit, ouais, on a un bon paquet de films coréens, on va y aller à fond les manettes. Et bon, en plus, c'est du haut de gamme. Et là, mercredi, ce sera Memories of Murder de Bong Joon-ho. Donc, Bong Joon-ho, c'est le mec qui a fait Parasite, qui a fait le transpersonnage. Et toujours avec le même acteur, Song Kang-ho, qui est également le personnage principal dans celui-ci. Il y a également Kim Sang-kyun et Ko Chae-hee, des jeunes filles qui meurent, qui sont violées, tout ça. Et donc, la quête par deux inspecteurs pour essayer de retrouver qui est l'assassin. La musique est de Taro Iwashiro.
2: Allez, mercredi c'est
3: Western.
2: Ah ouais, sur TCM Cinéma 20h50 avec une balle signée X 1958 de Jack Arnold, celui qui avait signé notamment La créature du lac noir, Tarantula, enfin tout un tas de nanars donjons, avec Audie Murphy, John Evans, Charles Drake, R.G. Armstrong. L'arrivée de John Grant, tueur professionnel, sème la terreur dans la petite ville. Il doit en effet y exécuter quelqu'un. Nul ne sachant qui est l'attitude de Grant étant énigmatique, tous se sentent visés. Après de vains efforts, Jane, fille de l'ancien juge du comté, découvre enfin que l'homme à abattre n'est autre que son propre père. Son fiancé, le docteur Luke Canfield, ne réussit pas à fléchir Grant et le provoque en combat singulier. Au cours de la bagarre qui s'ensuit, Luke brise le bras droit de Grant avec un marteau de forgeron. Le calme revenu, Luke épousera sa fiancée. Mais après, il n'y a pas que ça, c'est un western, donc ça canarde. La musique est de Herman Stein.
0: Et ah bon, tu peux passer à jeudi parce que moi j'ai rien trouvé.
2: Ah bon, d'accord. Allez, jeudi, je comprends qu'il y ait des trous parce que il y a non mais il y a Flash, hein, donc c'est pas la peine, on va l'éviter. Hein. On va se faire un polar français sur Polar Plus à 20h50 avec 100 mobiles apparents. 1971 de Philippe Labro avec Jean-Louis Trintignant, Dominique Sanda, Sacha Distel, Carla Caravina. À Nice, Tony Forest et Pierre Barroyer sont tour à tour abattus d'une balle provenant d'un fusil à lunettes. L'inspecteur Carallan ne décèle aucun mobile apparent. Le seul lien entre les victimes serait l'astrologue Hans Kleiberg, qui officiait comme passeur de fonds sur des comptes en Suisse. Kleinberg est lui aussi assassiné. La seule piste pour Carla est le carnet intime qui lui a remis Sandra, la belle-fille de Forrest, où ce dernier notait ses rendez-vous avec de nombreuses maîtresses. La musique est de Ennio Morricone.
0: Ouais.
1: Donc jeudi.
2: C'est fait. Vendredi maintenant.
1: Vendredi donc.
0: Oui, c'est quoi le film dans ce parallèle?
2: Sans mobile apparent.
0: Oui, parce que en fait c'est une adaptation française d'un roman noir de Donald Westlake, mais adapté, hein, on va dire, puisque ça se passe sur la Côte d'Azur. Vendredi, Ciné Plus Crisson vous propose Cold Pursuit ou Sans froid, le film de Hans-Peter Molan, dont je vous ai déjà parlé parce que il avait été diffusé par Netflix et c'est retrouve dans les montagnes rocheuses un conducteur de chasse-neige qui s'appelle Liam Neeson. Et quand son fils, dans une embrouille de dope, va se faire tuer, il va décider de se venger avec son chasse-neige. Mais pas que. On a également Laura Dern, John Doman et Neeson. C'est excellent, quoi. C'est vraiment excellent, quoi. La musique est de George Fenton.
2: Et donc vendredi, on pousse une cervelle on the côté sur TSM Cinéma encore une fois à 20h50 avec Soudain les monstres en 1976 de Bert Early Gordon avec Pamela Franklin, Marjo Gordner, Ralph Meeker. Dans la campagne américaine, une substance mystérieuse provoque le grossissement démesuré de plusieurs animaux. Plusieurs personnes sont alors attaquées par des guêpes gigantesques, un coq de 2 mètres de haut et surtout une ribambelle de rats géants. La musique est signée Elliot Kaplan. 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C'était Crossover.
3: 545.
2: Ouais, ils ont retenu. DJ Pacha, c'est à 16h avec Big Bang. Tout de suite, c'est le Poutrel, l'émission de Méta Aligné. C'est vrai, ils sont même carrément en rondignon. Sinon, aujourd'hui, bah, elle est là. Donc, on va arriver avec la blague.
3: Ah, la blague.
2: Off El Giorno. C'est quoi un proxénète écossais?
3: J'ai pas.
2: Macadam.
3: Pas mal. Celle-là, elle est connue, mais c'est la fin de la saison, alors je suis un peu à court de blagues. Qu'est-ce qu'un spermatozoïde avec deux valises? Ah non, je connais pas. C'est un représentant de mes couilles.
2: Voilà.
3: Ah, c'est drôle.
2: Et voilà. Donc on vous laisse tout de suite avec Poutrel. Rendez-vous la semaine prochaine et d'ici là.
3: Morscat.
1: Faites-le bien.
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L'équipe aujourd'hui d'Askritch.

Bonjour à toi, enfant du futur immédiat, toi qui te demandes pourquoi, pour fêter les 40 ans de Radio Éphémère, nous revenons un siècle en arrière. Oui, on revient au début de la radio parce qu'il y a tant à dire sur notre média, mais aussi parce qu'il existe une histoire méconnue qui s'est passée à Toulouse, tellement improbable que je vais encore affronter des wagons de commentaires qui vont m'accuser d'avoir monté un gag ou en épingle un petit détail insignifiant. Bon, allez, supposons que ces commentaires ont raison. Figure-toi qu'il y a des choses à dire sur ces temps héroïques, parce qu'en technologie, nous revivons le même enthousiasme sur différentes avancées technologiques et industrielles, et encore actuellement. Ce qui est surprenant à ces débuts éclairés de la radio, et je ne dis pas éclairés uniquement pour les lampes électroniques, c'est l'esprit foisonnant des startups des années 2000. Je veux dire qu'entre 1922 et 1939, on a un côté French Tech incroyable, avec des entrepreneurs, des talents qui se révèlent, des innovations technologiques qui sont restées durablement. De l'invention de la table de mixage à la manière de capturer le son d'un disque, on a la base du hip-hop. Ben tout cela, ça remonte aux années 1910-1920. Et ce n'est pas la seule technologie qui fut expérimentée et adoptée par la radio avant la Seconde Guerre mondiale. Les orchestres de radio cherchaient aussi de nouveaux sons, allant du thérémine à la bonne hauteur du La 3. Et nombre de radios publiques et privées ont aussi expérimenté la télévision. Et la radio, c'est une technologie d'information de masse qui a permis de créer de nouveaux divertissements, mais aussi d'informer globalement et aussi de mettre en scène la propagande. On l'a vu avec Gaël Musquet, les premiers usages de la radio furent aussi dans la communication de crise. Et la première radio française installée au sommet de la Tour Eiffel était une station militaire qui donnait le temps et le temps. Le signal horaire et les prévisions météorologiques. Vinrent ensuite le journal parlé, la revue de presse, les causeries, l'interview, les dramatiques, le débat, l'imposture, les émissions interactives, les jeux, les hits parades, les documentaires, le radio-crochet, les disques à la demande des gens passent. Tous ces concepts datent d'avant 1940. De 1920, qu'avec quelques milliers de postes récepteurs de radio, à plus de 5 millions de postes en 1940, la radio est devenue une technologie grand public à vitesse grand V. Reste une autre évolution, celle des transistors dans les années 50, mais de tout ça, enfant du futur immédiat, on t'en reparlera dans une autre release.

0: L'histoire de la radio a un fait très peu connu. Toulouse a été le point de départ d'un très gros groupe de radio au niveau européen, et c'était entre les deux guerres. Une histoire qui a duré pratiquement jusqu'en 1981. Et à la manœuvre, Jacques Trémoulet. Qui était Citizen Trémoulet, le deuxième fondateur de Licorne de la French Tech Toulouse après Clément Ader? Pour y répondre, nous sommes depuis les locaux de Toulouse FM avec Sylvain Attiel, directeur du pôle broadcast de Media Meeting, à ce titre patron de l'agence de presse audio A2PRL et de la radio commerciale Toulouse FM, cofondateur de la radio publique Le Move en 1997, commissaire du projet Radio Andorre pour la principauté andorrane, et surtout auteur du livre « Conquérant des ondes, l'incroyable histoire de Radio Toulouse et Radio Andorre » aux éditions Priva, qui va bientôt connaître une nouvelle édition. 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
1: Bonjour, merci d'être sensible à ce sujet. Déjà, j'adore le côté Citizen Trémoulet. C'est vrai que de moderniser comme ça son action et son personnage, mais on va y revenir, c'est très intéressant comme approche.
0: Je suis insensible à la flatterie, si vous me dites, c'est une très bonne question, je vais encore râler. Pourquoi vous êtes-vous passionné pour l'histoire de Radio Toulouse ?
1: Alors c'est un petit peu une histoire personnelle au départ. En fait, moi j'ai découvert ma passion, mon envie, ma vocation, pour employer un grand mot pour ce métier, ces métiers de la radio, à l'âge de 11 ans. Un échange dans le cadre de ma classe de 6e avec le collège de la Principauté d'Andorre m'a donné l'occasion de séjourner quelques temps en Principauté. Et à ce moment-là, on essayait évidemment d'agrémenter notre séjour, de nous faire découvrir les chapelles romanes, les champs de tabac. C'est vrai que tout ça, c'est très intéressant, mais pas vraiment passionnant pour un gamin de 11 ans. Jusqu'au jour où on nous a fait visiter les locaux des radios, des grandes radios périphériques qui étaient à l'époque installées en Principauté. Il y avait d'une part Sud Radio et d'autre part Radio Andorre. Et quand j'ai visité ces installations, ces studios, quand j'ai assisté comme ça de loin aux émissions qui s'est déroulées, j'ai dit c'est ça que je veux faire. Voilà, ça a allumé une étincelle, une passion qui ne s'est jamais démentie. Je suis donc rentré chez moi et j'ai dit à mes parents, je veux faire de la radio. Passe ton bac d'abord, mon fils, m'ont-ils répondu. Parce que dire à ce moment-là, je veux faire de la radio, c'est un peu comme dire aujourd'hui, je veux faire du cinéma. Des radios, il y en avait très peu. Hein. On était bien avant, en ce début des années 70, la révolution des années 80 qui allait permettre à beaucoup de rêves de devenir réalité. Mais voilà, et j'ai voulu un jour, plus tard, quand on commence à se retourner un petit peu vers sa propre histoire, en savoir un petit peu plus sur ces radios qui, entre-temps d'ailleurs, avaient disparu pour certaines d'entre elles, et sur les raisons de leur présence en Principauté, etc. Et du coup, travailler sur cette histoire, entre autres, de Sud Radio et de Radio Andorre, m'a fait glisser vers ce qui les a réellement enfantés, l'origine de leur histoire, c'est Radio Toulouse, voilà, à la fin des années 20, dans le courant des années 30, et puis une grosse histoire également pendant la Seconde Guerre mondiale. Et voilà, et j'ai tiré un petit peu un fil de cette pelote de laine qui s'est avérée de plus en plus passionnante. Alors au départ, ça devait être un travail très personnel, très intime, comme je vous l'ai expliqué. Et puis de fil en aiguille, un jour, je raconte cette histoire au cours d'un dîner.

0: cacher, de ressusciter sa mémoire, parce qu'il avait laissé des traces plus ou moins bonnes, effectivement, dans les esprits, condamné par contumace, réfugié dans les arcanes du régime de Franco. On a énormément de choses à lui reprocher, très probablement, sur sa stratégie et la façon dont il a mené sa vie dans le cadre du conflit mondial, de la Seconde Guerre. Mais on peut s'empêcher de voir en lui un génie de la communication, un précurseur incroyable dans le monde de la radio et un homme d'affaires absolument extraordinaire. Il est le fils d'un préfet, il est journaliste, assez vite il arrive sur Toulouse sans trop savoir ce qu'il va faire. Il monte une petite agence de presse qui fait remonter les infos locales vers différents journaux, et puis à la fin des années 20, 25, 26, eh bien il se passe l'avènement technologique de la radio. Les gens comme Marconi et tous ceux dont le nom peut être historiquement associé à ce média qui allait émerger, Hertz, Popov, etc. Finissent par mettre au point ce système qui sert surtout d'abord aux militaires, mais ensuite qui va rentrer dans l'ensemble des foyers. Et lui, il est à l'affût de tout ce qui est nouveau, un petit peu comme un chef d'entreprise serait à l'affût de tout ce qui se passe sur Internet et les réseaux sociaux aujourd'hui. C'est pour ça que le Citizen Trémoulet est une excellente formule. Et en fait, il va s'associer à un autre journaliste, Jacques Kierkowski, et ils vont monter ensemble la Radiophonie du Midi, une société destinée à développer Radio Toulouse, mais dans un contexte très compliqué où effectivement ça n'existait pas déjà, il fallait tout inventer, et où politiquement il fallait réussir à imposer ce schéma des entreprises de radio, ce qui a été très très compliqué, en particulier effectivement en France. Alors voilà qui est Jacques Trémoulet.
1: C'est d'ailleurs assez intéressant parce qu'en fait il s'associe avec un revendeur de postes radio là, oui. Et d'ailleurs la plupart des postes régionaux qui s'ouvrent au début des années 20, c'est justement le même constat, c'est pour vendre des postes de radio, il faut qu'il y ait un programme local, parce que le programme parisien, et Radio La, première radio privée de France, oui, est trop loin, trop compliqué à capter.
0: Exactement, il faut créer l'offre pour qu'il y ait une demande, mais il faut vraiment se replacer. Aujourd'hui, je pense qu'on a beaucoup de mal à se figurer la situation. Il faut se replacer dans un contexte où rien n'existait, où déjà on était dans une culture de l'écrit absolue, et effectivement se dire que la voix, la musique, etc., ça allait pouvoir voyager par les ondes aussi facilement, et on allait pouvoir recevoir ça chez soi, ça a été une mise en place longue et compliquée, et il a fallu vraiment oser des choses. Et moi, mon livre est très cloche, de façon très clochemerlesque, mais historiquement valide, je crois, tente à démontrer la thèse que Toulouse était la capitale de la radio à cette époque-là, et pas simplement celle de l'aéronautique et de l'aéropostale. Mais ces deux mondes-là se sont beaucoup côtoyés et effectivement se sont aidés. Puis il y avait cette notion de pionnier, de conquérant, qui faisait qu'il a fallu que ce soit quand même des personnalités très fortes, et Trémoulet en était une, pour terminer de répondre à votre question, osant et évidemment faire un lobbying absolument éhonté, sachant contourner les lois, ayant le sens du bluff exacerbé. Ça ne pouvait être que des gens comme ça qui pouvaient imposer ce nouveau média et le pousser à émerger.
1: Reste-t-il des archives sonores de Radio Toulouse ? Je tiens à préciser d'ailleurs que les extraits qu'on va entendre dans cette émission sont issus du site 100ansderadio.com, qui a justement les très rares archives que l'on a de Jean Roy, le speaker.
0: Oui, il existe quelques archives sonores, très peu. Mais il en existe peut-être encore qui sont bien cachées, hein, dans un grenier ici ou là. Qui sait, un jour peut-être vont-elles réapparaître. Ce qui nous sauve un peu, c'est qu'à l'époque, on enregistrait beaucoup d'éléments d'émissions. Je fais une parenthèse pour les gens de radio qui nous écoutent. On n'a pas inventé le voice track là, il y a quelques années. Hein. Déjà dans les années 1920, on gravait juste les lancements, hein, les animateurs, sur des disques de cire.
1: C'est les enregistrements qu'on a de Jean Roy, justement.
0: Exactement.
1: C'est ça.
0: Et on diffusait ces lancements, ou ces liners, comme on dirait aujourd'hui, entre les chansons ou les musiques interprétées en direct par les orchestres. Alors, il reste quelques-uns de ces enregistrements qui ont émergé, mais très peu. Mais en fait, ils permettent quand même de se rendre compte de ce qu'était la façon de travailler de cette époque-là. Et évidemment, c'est une richesse incroyable.

0: Incroyable. Heureusement que nous les avons.
1: Alors, si Radio Toulouse était l'un des très grands groupes européens privés de radio, pourquoi n'en a-t-on pratiquement plus parlé, qu'on a très peu d'éléments historiques, on a beaucoup plus d'infos sur les radios parisiennes, par exemple, que sur Radio Toulouse, largement plus? C'était parce que justement c'était à Toulouse, c'était pas dans une capitale.
0: Parce qu'il manquait Conquérant des ondes, le livre qui allait révéler tout ça. Non, très franchement, cette affaire de Radio Toulouse a été très nettement plombée par les accusations qui ont été portées sur l'ensemble de ses dirigeants au travers de leur conduite pendant la Seconde Guerre mondiale. En fait, il se trouve que ce que peu de gens savent, Pierre Laval, qui était le numéro 2 de Vichy, avait comme métier d'être directeur de radio.
1: On va y venir, justement.
0: Et en fait, il était très proche de nos amis dirigeants et fondateurs de Radio Toulouse, comme Jacques Trémoulet et Jacques Kierkowski. Effectivement, ces gens-là se sont côtoyés, ont échangé, et puis ces gens-là ont fait partie de la France libre, c'est-à-dire qu'il y avait encore des entreprises qui continuaient à travailler et donc à servir quelque part indirectement le régime de Vichy et les radios qui sont, on le sait, des instruments de propagande natifs, évidents, ont évidemment été utilisés. Alors, moi, je me fais pas juge. D'ailleurs, des juges professionnels ont tenu le procès Trémoulet. Il a été condamné et puis acquitté, etc. Je n'ai qu'une opinion très, très, très lointaine sur était-il responsable ou pas. Mais c'est vrai que cette attitude-là, effectivement, l'a un petit peu rayé de la carte du paysage des personnalités radiophoniques qu'il fallait prendre en considération. Et il y a eu un deuxième point très important aussi, c'est que pour tenter de sauver les meubles, en fait, et pour tenter de sauver face à la loi du monopole d'État menée par les différentes politiques qui se sont succédées dans les gouvernements français, tendant à interdire la radio privée, eh bien, une radio comme Radio Toulouse a toujours été considéré comme pirate et toujours été menacé de disparaître. D'ailleurs, à l'issue de la Seconde Guerre mondiale, le gouvernement a complètement fermé les radios privées, elles n'existaient plus. Alors, du coup, Jacques Trémoulet a eu l'idée, il n'était pas le seul, mais a développé cette idée avec succès de développer une radio périphérique. Une radio périphérique, c'est une radio qui est installée en dehors du territoire français pour échapper aux lois du territoire français qui interdisaient la radio privée, mais pouvant, puisque les ondes n'ont pas de frontières, elles, s'adresser au public français. Et c'est comme ça qu'il a fondé Radio Andorre, et c'était une raison de plus pour lui en vouloir beaucoup et pour l'effacer des mémoires. Mais je suis quand même frappé de voir à quel point ce qui est quelque part une forme d'injustice de la mémoire collective, disons-le, à la vie dure en quelque sorte. C'est-à-dire qu'aujourd'hui, il n'y a pas une rue du nom de Jean Roy, il n'y a pas un hommage à cette radio. C'est quand même assez incroyable qu'on arrive à gommer du paysage historique une expérience d'une telle ampleur, quitte à la réhabiliter en disant bien de quoi il s'agissait et quels étaient aussi les mauvais côtés des choses. Mais je pense que être dans l'ignorance totalement de ce type d'histoire doit aussi nous interpeller quelque part.
1: Alors, je ne vais pas déflorer plus votre livre, enfin, quoi qu'il y a pas mal de questions après qui vont y venir, mais on y trouve des retournements politiques, des histoires d'amour, des nazis, la résistance, les sociétés offshore. Alors, à quand une série Netflix?
0: Alors, vous ne pensez pas si bien dire, parce que je n'irai pas jusqu'à dire que ça a été en projet, en tout cas pas avec Netflix, mais des éditeurs barcelonais, il y a quelques années, avaient, on a pas mal travaillé ensemble, avaient vraiment l'idée de développer tout ça. Ils étaient très intéressés par l'aspect Radio Andorre, qui les avait beaucoup touchés. Et plusieurs, producteurs m'ont contacté, on a échangé. Pour l'instant, rien de concret, mais par contre, c'est vrai que c'est une histoire rocambolesque. Il y a tous les éléments, effectivement, pour faire une excellente série Netflix.
1: Et pour la bande-son, alors on le sait très peu, mais à l'époque, Toulouse est un phare culturel avec l'opérette, le bel canto, très indirectement le tango. Mais en fait, il y avait une vie culturelle qui était très foisonnante à Toulouse et qui avait vraiment un retentissement, au moins au niveau national.
0: Oui, mais je crois que comme dans toutes les grandes villes de France, même si grandes villes à cette période-là, c'était effectivement pas les proportions des mégalopoles que que nous avons aujourd'hui. Il y avait une vraie vie locale. Alors d'abord parce qu'il y avait moins d'échanges. Hein. Il y avait ce parisianisme et ces médias parisiens mainstream avaient beaucoup moins de prise, n'existaient pas. Ensuite, on était quand même dans des médias extrêmement marqués politiquement, stratégiquement. Aujourd'hui, on parle souvent de niches, de choses comme ça, mais on était déjà dans les années 30 dans ce type-là. C'est-à-dire on achetait un journal, on savait qu'on achetait un journal révolutionnaire, de gauche, de droite, conservateur. C'était des étiquettes qui aujourd'hui révoltent un petit peu, interpellent, et qui c'était pas le cas. Et puis il y avait une vraie importance de la vie locale. Par exemple, pour revenir sur Toulouse, eh bien, ça paraît incroyable aujourd'hui. On se demande même si ça pourrait trouver son public. Mais on avait des opéras montés en occitan. Et on avait des émissions à la radio, et privées comme publiques. Tout le monde se souvient de la fameuse Catinou, de ces stars locales, ou régionales, devrait-on dire, qui s'exprimaient en occitan. Oui, j'allais dire une vie culturelle beaucoup plus régionalisée ou régionaliste.
1: Sachant qu'à l'époque, d'ailleurs, l'occitan était interdit dans les écoles publiques. On marque justement une pause musicale. On revient juste après ceci.
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0: Vous venez d'écouter l'indicatif de Radio Toulouse, la Toulousaine ou la Tolosenka, chantée par André Dassary. Bon, c'était avant qu'il chante Maréchal nous voilà sur la Radio Nationale de Vichy, puis la Ronde des Sports qui sera le générique des infos sportives sur France Inter pendant 20 ans. Et vous n'allez pas me croire, mais vous écoutez Radio FMR, CCPU, l'émission Carré Petit Utile. Nous enregistrons depuis les studios de Toulouse FM, où nous sommes avec Sylvain Attiel, pour parler de Radio Toulouse, un empire radiophonique créé entre les deux guerres par Jacques Trémoulet. Durant la journée, quelle est à peu près la durée des émissions de Radio Toulouse?
1: Alors vraiment, c'est une question à laquelle j'ai une réponse très imprécise, parce que tout dépend de quelle Radio Toulouse on parle. Si on parle de la Radio Toulouse qui naît en 1925, c'était quelques minutes au début, un orchestre en direct, parce qu'on était quasiment incapable de gérer les enregistrements, donc des musiciens qui devaient se réunir, qui avaient un répertoire somme toute limité, et puis une santé qui permettait pas d'enchaîner pendant des heures. Voilà, on tâtonnait même techniquement, il y avait des coupures, des choses comme ça. Puis petit à petit, effectivement, ces programmes ont grandi, se sont installés, et à la fin des années 30, à l'orée de la Seconde Guerre mondiale, Radio Toulouse ressemble beaucoup à une radio qu'on pourrait écouter aujourd'hui, avec des émissions régulières, avec beaucoup de diffusion, avec je me souviens entre autres d'avoir remarqué, d'avoir été intéressé par cette période où Radio Toulouse diffusait des modules d'un quart d'heure. Voilà, c'était un quart d'heure de jeu, un quart d'heure de publi-reportage.
0: C'est voilà. Pas la durée d'un disque 50 cm, ça?
1: Alors, mais bien sûr que tout était lié en fait entre ce juste milieu qu'il fallait trouver entre les possibilités, les capacités techniques et puis l'invention sans limite qui était apportée. Alors d'ailleurs, beaucoup de choses ont été inventées, les grands jeux ont été inventés, le publi-reportage, le sponsoring des émissions, enfin le placement de produits. Hein, bon, dès les années 30, sur les grandes radios privées françaises, on retrouvait ce type de production dont, je le sais, certains ont tendance à penser qu'elles sont récentes. Mais en fait, non, on n'a pas inventé grand-chose depuis les années 30, en fait.
0: Ouais. En fait, ce que l'on fait maintenant, c'est qu'on arrive à placer facilement des morceaux courts, donc c'est plus facile à gérer une régie publicitaire de nos jours. L'État apprécie assez peu ces entrepreneurs de la radio, donc très vite une station Toulouse PTT est montée, moins de 10 jours après le lancement de Radio Toulouse. Alors, pareil qu'entre les deux, c'était la foire d'empoigne et que les techniciens il y avait du spectacle aussi entre les camions rigides.
1: Oui, bien sûr. Alors je renvoie évidemment à quelques anecdotes croustillantes que je révèle dans Conquérant des ondes pour ceux qui s'intéressent à ça, d'autant qu'elles sont en plus marquées sur des lieux emblématiques de la ville, comme la place du Capitole, la cathédrale Saint-Étienne, etc. Il s'en est passé des vertes et des pas mûres, des crépages de chignons, des sabotages, des voilà. Et très franchement, on a encore ça aujourd'hui entre les radios. Alors ça se passe de façon plus subtile, cette vraie concurrence entre mais très sérieusement, cette concurrence permanente que l'État français a si bien su instrumentaliser entre la radio de service public et la radio de privé. Et
0: surtout que le service public, c'était exactement la même autorité qui autorisait ou non les privés ou la location de lignes téléphoniques.
1: Exactement.
0: C'était du
1: mais
0: délire.
1: On est victime en France de cette loi du monopole d'État qui aura orchestré en quelque sorte l'arrière-plan du monde radiophonique depuis toujours. C'est partout ailleurs dans le monde, on peut faire de la radio, il suffisait de le décider, d'être entreprenant et surtout d'y réussir. Et en France, on a décidé dès le début, on a eu très très peur de ça, que la radio devait être une radio d'État, parce qu'il fallait la contrôler, c'était un instrument de propagande, etc. Comme on a laissé s'échapper quelques radios privées, comme Toulouse FM d'ailleurs, la situation n'a pas été aussi simple que ça, mais ce principe du monopole d'État de la radio, qui a d'ailleurs donner naissance aux radios périphériques. Quel est le pays au monde autre que la France qui est entouré de radios périphériques?
0: Les États-Unis.
1: Il y a eu très très peu, enfin voilà, bon, ouais. Mais on a des chaînes internationales après, évidemment, mais voilà, alors on avait nous un Luxembourg qui a été une terre propice à ce que des radios émettant vers la France où c'était interdit puissent naître, on a une principauté d'Andorre, une principauté de Monaco, ce qui fait que cet équilibre-là entre public et privé a toujours influencé influé le monde de la radio, et ça existe encore aujourd'hui. Alors, certains considéreront que c'est une richesse aussi, parce que, oui, peut-être, à condition que chacun reste dans son rôle et pas forcément ce qu'on observe toujours.
0: On est en bonne intelligence de nos jours, au contraire, on a même des bons instants de coopération comme actuellement.
1: Tout à fait.
0: Et pour en revenir d'ailleurs sur le monopole de la communication, on en avait parlé dans un incident en 1848 sur le télégraphe Chappe, je mettrai le lien sur la page de l'émission. Radio Toulouse est pratiquement la première station avec Radiola à avoir une couleur d'antenne, celle de la voix de Jean Roy, son speaker qui a animé tous les jours pendant 20 ans. C'est quand même absolument stupéfiant.
1: Oui, alors enfin depuis on a Michel Drucker. Mais Jean Roy était un comédien au départ, un peu raté pour tout dire, avec pas mal de problèmes personnels. Et en fait, quand Radio Toulouse est née, il a fallu trouver quelqu'un pour parler dans le micro. Et à ce moment-là, on évoquait tout à l'heure cette technologie qui était balbutiante et qui allait prospérer. Mais... qu'il fallait évidemment renforcer et faire évoluer. Et au départ, parler dans un micro, il fallait une voix qui porte, il fallait une diction très particulière, parce que voilà, les modes d'écoute n'étaient pas aussi confortables qu'on les connaît aujourd'hui.
0: Et la technologie a changé.
1: Bien sûr. Et donc, un comédien, quelqu'un qui déclamait un petit peu, voilà, en forçant sa voix, etc., était le bienvenu pour faire ça. Et Jean Roy s'est présenté, il a été retenu. Et effectivement, il a bénéficié de, du mythe, de l'aura que pouvait faire naître et générer une radio à cette époque-là, où c'était quand même un ovni pour les gens, une voix qui venait de on ne sait où, comprenait pas trop comment.
0: C'est assez étonnant d'ailleurs, parce que Radio Toulouse, Jean Roy, il a quasiment aucun accent.
1: Oui.
0: Enfin, il a un accent plus parisien que Toulouse.
1: Il roule un petit peu les airs quand même.
0: Ouais.
1: Il est voilà. Mais en fait, il va donc être adopté par le public, devenir cette voix très très très célèbre et recevoir des sacs entiers de postaux, de cartes postales, de courriers, etc. Et il va devenir effectivement un grand personnage de la radio. Encore une fois. Aujourd'hui, malheureusement, totalement oublié, au vu de ce qu'on disait tout à l'heure, de la façon dont cette radio a été occultée tout à fait volontairement à l'issue de la libération. Voilà, Jean Roy, c'était pas non plus un énorme talent, très honnêtement, les enregistrements qu'on connaît de lui, on connaît aussi quelques-unes de ses grandes gaffes, mais il a eu voilà, le mérite d'être là, d'y croire, d'être fidèle au poste, c'est le cas de le dire, et effectivement, c'est un de ses pionniers.
0: Radio Toulouse est une station très puissante, et je ne parle pas uniquement en puissance financière ou d'influence, puisqu'elle est audible en Europe et même en Afrique.
1: Oui.
0: Mais c'était vraiment de l'audience réelle, ou bien il y avait des accords de reprise avec d'autres radios?
1: Alors on était aujourd'hui dans un système qui là aussi est difficile à mesurer. On était quand même dans le monde de l'onde moyenne. C'est-à-dire qu'aujourd'hui, les radios que l'on connaît et que l'on écoute, c'est sur la FM, maintenant depuis peu sur le DAB+, pour ceux qui en sont équipés. On est sur des petites cellules, sur des émetteurs qui sont nombreux, mais qui sont relativement de courte portée. Et ça n'a rien à voir avec ce qu'on connaissait à l'époque. En plus, dans un contexte technologique relativement vide, c'est-à-dire que quand vous cherchiez des stations, il y avait beaucoup de vide, il y avait beaucoup de place entre les radios, alors qu'aujourd'hui, on se bat pour la moindre petite fréquence. Et donc, oui, on peut imaginer qu'effectivement, il y avait une vraie audience internationale. On a des tas de témoignages de personnalités qui écoutaient Radio Toulouse à Londres, à Moscou, à Tanger, etc. Mais, et ça a été aussi un des savoir-faire de Trémoulet, cette notion de collaboration, de coopération, de réseau que vous évoquez à l'international était aussi une réalité. D'ailleurs, Jacques Trémoulet lui-même a créé Radio Tanger et puis de radio ailleurs dans le monde, en particulier dans les territoires outre-mer. Et il y avait des échanges de programmes. Juste pour une anecdote, et là on va un petit peu plus loin que Radio Toulouse, mais il faut savoir que Radio Andorre, par exemple, pour gagner de l'argent, diffusait, elle, un onde courte, donc encore plus loin, hein, quasiment sur toute la surface du globe, des émissions pour les Australiens, sur l'Australie, à partir de la principauté d'Andorre, parce qu'il suffisait de bien régler l'antenne et en utilisant la technologie des ondes courtes, on arrivait à toucher les zones de la Terre que l'on souhaitait. Voilà, je ne sais pas si j'ai répondu à la question, mais je pense qu'effectivement, la mesure était totalement différente aujourd'hui. C'est tellement différent de ce que notre monde de la FM a mis en place comme logique que les choses ne se conçoivent pas de la même manière, en effet.
0: On va arriver aux heures noires. Mm-hmm. Que se passe-t-il pendant l'occupation ? L'Allemagne envahit la France.
1: Oui.
0: Les antennes sont suspendues. France est coupée en deux.
1: Oui, alors déjà, moi j'ai envie de répondre à la question que se passe-t-il. J'ai envie de répondre à partir du moment où l'Allemagne envahit la France, la radio devient aussi le média de cette guerre, s'il doit y en avoir, hein, malheureusement. D'abord parce que immédiatement après cette invasion éclair, hein, de l'armée allemande qui prend Paris, qui prend le nord de la France, etc., eh bien, le maréchal Pétain fait son annonce à la radio, de celle de l'armistice, hein, celle où il déclare qu'en fait il se rend, hein, il rend la France et négocie en fait une zone occupée, le nord de la France, et une zone libre dirigée par Vichy, le sud de la France. Ça se passe à la radio. Et qu'est-ce qui se passe immédiatement derrière, toujours à la radio ? Eh bien, la réaction du général de Gaulle, l'appel du 18 juin à la BBC qui répond directement à Pétain, non, nous ne nous rendons pas, il faut résister, etc. À partir de ce moment-là, on l'a vu, si tout ça se passe à la radio, c'est que la radio est désormais bien installée dans le quotidien des Français et ça va être une espèce de fenêtre ouverte sur le monde pour ces gens qui sont pris dans un tohu-bahu politique de guerre, etc. Et moi, j'ai un peu de mal à en vouloir à ces gens de radio, parce que la vie continue, qu'on le veuille ou non, dans les territoires dits libres, certes sous le gouvernement peut-être peu respectable de Vichy, mais de la même manière que le boucher continue à servir de la viande, que le fabricant de chapeaux continue à fabriquer des chapeaux, ben les radios continuent à faire de la radio. Voilà, sauf qu'on le leur a reproché plus tard, parce qu'effectivement, elles pouvaient être porteuses de propagande comme l'ensemble des médias. On sait les déboires de La Dépêche, du journal, notre journal régional, La Dépêche, qui pris dans ce même piège. C'est-à-dire que, voilà, à partir du moment où il faut continuer à informer, comment on peut continuer à exister, dans la mesure où si on devient résistant, on n'existe plus. Hein. Bon, alors moi, j'aurais pas aimé être à la place, très honnêtement, et aujourd'hui, quelques donneurs de leçons bien-pensants peuvent condamner les attitudes. Moi, je ne sais pas. Très franchement,
0: surtout qu'il a tenté de mitiger ça, il a monté une radio Toulouse 2 qui était purement musicale.
1: Il
0: a juste relayé le minimum syndical.
1: Dans les très très précises et minutieuses et longues recherches que j'ai pu faire, je ne peux pas affirmer que ces gens-là ont collaboré. Je peux juste dire qu'ils ont continué à faire leur métier et que le faire dans cette situation-là, c'était compliqué. Et évidemment, il y a eu des compromissions. Et évidemment, il y a eu des budgets de Vichy. Mais je veux dire, on n'a pas pour autant condamné les chanteurs d'opéra qui étaient payés par directement hein, le ministère de ce qu'on pourrait appeler aujourd'hui le ministère de la Culture de Vichy. On n'a pas tout le monde été soutenu par ce gouvernement, certes compromis, certes collaborateurs. Mais pour autant, ça ne faisait pas de tous les acteurs de la vie locale, à défaut qu'elle s'arrête totalement, des gens impliqués volontairement dans cette stratégie-là. Je pense qu'on a été un petit peu sévère. D'ailleurs, bon, il y a eu des retours de justice. Hein, et voilà. Mais en fait, on a complètement, du coup, rayé de la carte Radio Toulouse au prétexte de cette attitude, on va dire ambiguë pour le moins. Et effectivement, à l'issue de la libération, on sort dans un paysage où ces radios-là sont complètement anéanties et où on n'a plus que le service public qui existe et même régionalement.
0: Et Trémoulé, lui, obligé de fuir puisque poursuivi judiciairement.
1: Quoi. Voilà, tout à fait, réfugié à Andorre et en Espagne.
0: On marque une pause, un petit peu de légèreté, on revient juste après ceci.
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Orchestre obsolète, Blue Monday. 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

0: Vous écoutez Radio Éphémère, c'est CPU, l'émission Cœur et Petit Utile, et nous sommes avec Sylvain Attiel, patron de Toulouse FM, pour parler de Radio Toulouse, un empire radiophonique créé entre les deux guerres par Jacques Trémoulé. J'ai découvert d'ailleurs que Trémoulé avait tenté de prendre le contrôle à la fin des années 20 d'une petite radio associative, Radio Luxembourg. Alors c'était déjà dans le besoin de créer des radios périphériques parce que c'était pas très sûr à l'époque d'être une radio privée.
1: Oui voilà, c'est-à-dire qu'à partir du moment où la radio se développe en France, le gouvernement met en place cette stratégie du monopole d'État qui aura plusieurs phases au fil des gouvernements qui duraient pas très longtemps d'ailleurs, hein, au 3e et 4e République ça swingait hein, souvent. Donc les ministres de la propagande, de la communication se succédaient assez rapidement, mais il y avait toujours cette logique, c'est-à-dire attention, la radio c'est un média puissant qui est en train de se développer, c'est aussi un incroyable instrument de propagande, c'est trop sérieux pour le laisser à des entreprises privées. Donc on va le confier à notre organisme de communication, à la Poste. Et ce sont les facteurs hein, qui vont être les premiers animateurs radio des radios publiques partout en France, et en l'occurrence à Toulouse. Alors évidemment, tout ça, c'était un petit peu amateur au début, puis ça s'est mis en place progressivement. Et de fait,
0: les quelques radios... Oui, parce que là, c'était pas des journalistes qui créaient des radios, c'était des ingénieurs.
1: Tout à fait.
0: Je veux dire, des ingénieurs électriciens.
1: Et puis il fallait tout inventer. Donc, on savait pas comment parler aux gens. On savait pas que parler pour être entendu, ce n'est pas écrire pour être lu. Enfin, voilà, il y avait tout un domaine à construire. Un petit peu comme on a appris nous, nos générations, à utiliser Internet ces dernières années. Hein. Il y a 10 ans encore, souvenez-vous, c'était pas ça. Hein. Bon, voilà, et c'est peut-être rien encore par rapport à ce que seront les années futures. Donc voilà, ce média était émergent, mais on va dire que les aventures, les ambitions privées n'étaient pas les bienvenues. Et du coup, les quelques opérations qui avaient pu se faire, les quelques radios qui avaient pu s'installer, les expériences privées, se sont toujours senties menacées. En particulier dans la période de la fin des années 30, quand arrive le Front Populaire, où effectivement, cette idée, cette notion du monopole d'État, cette idée que la radio devait être de service public sinon rien, était très, très en vogue. Et du coup, Jacques Trémoulé, en bon homme d'affaires hein, qu'il était, voulait mettre ses billes un petit peu à l'abri et a eu cette idée de développer la radio périphérique, aller installer une chaîne de radio en dehors du territoire français pour qu'elle échappe aux lois de la République française, mais qui pouvait s'adresser, les ondes ne s'arrêtant pas aux frontières, à l'ensemble du public. Et sa première tentative a été, en effet, d'installer une radio au Luxembourg. Mais très vite, les Luxembourgeois ont compris tout l'intérêt qu'ils avaient à garder la main là-dessus. Et il a été gentiment et subtilement raccompagné. Et c'est comme ça qu'il s'est tourné d'ailleurs vers la principauté d'Andorre. Au début, c'était pas son idée. Parce que l'Andorre, dans les années 30, c'était quand même très rural, très montagneux. C'était très, très compliqué. Fort heureusement, l'électricité venait d'y arriver. Mais ça a été tout juste.
0: Et c'est ça qui est intéressant aussi d'ailleurs, c'est que la radio de cette époque-là, c'est des budgets monstrueux et des puissances électriques pour l'époque qui étaient énormes. Et Radio Andorra, justement, puisqu'on en parle, là aussi, il a eu une maille à partir avec la radio montée par l'État, mais ça, c'est après la Seconde Guerre mondiale.
1: Oui, en fait, donc Radio Andorre se crée. Radio Andorre est un véritable succès. D'abord, elle arrive en 1939, un mois avant la guerre, et elle devient pour beaucoup d'auditeurs et des auditeurs à la fois français et des auditeurs à la fois espagnols ou catalans, en tout cas sur les territoires espagnols, qui eux, avec leurs propres soucis, hein, eux n'étaient pas dans la Seconde Guerre mondiale, mais ils venaient de se taper un nettoyage du pays catalan, etc. Il y avait tous les flux de population qu'on connaît. Et donc Radio Andorre, qui est une radio qui n'est pas du tout une radio de contenu, qui passe de la musique...
0: Avec une particularité, voilà. Surtout des speakerines.
1: Oui, et effectivement, quelque chose d'un petit peu nouveau. entre autres, c'est effectivement la radio qui a mis à l'honneur les voix féminines. Au début, on n'aimait pas trop ça à la radio. On disait que les femmes n'étaient pas faites pour parler dans un micro. D'abord, elles n'avaient pas grand-chose à dire. Et ensuite, leur voix portait mal, passait mal, etc. Radio Andorre a pris le contre-pied de ça. Et c'est comme ça qu'une génération, des générations de speakerines se sont succédées et ont porté le fameux slogan « À qui Radio Andorre ?». Et en fait, cette radio est donc un véritable succès. Elle s'installe pendant la guerre. Bon, il y a plein d'épiphénomènes que je vous invite à approfondir, mais voilà, elle est relativement neutre dans cette affaire. Et bon, voilà, à l'issue de la guerre, quand même, on en veut beaucoup à Trémoulet de ce succès, finalement. D'autant que ce succès a été lié à un contournement astucieux, mais avec un petit peu côté malfrat, qu'on avait du mal à supporter. Et donc, on fait tout pour faire tomber Radio Andorre. D'abord, on essaie de faire en sorte que la principauté d'Andorre rejette à son tour cette radio, ce qu'elle ne fera jamais. On a failli quand même être en guerre avec la principauté d'Andorre, la France. Principauté d'Andorre, l'effectif de son armée, c'est 7 soldats. Donc voilà, on met un visa en place, enfin on fait tout pour... Bon, mais les Andorrans résistent et conservent cette radio. Et puis bon, des années plus tard, on fait brouiller Radio Andorre. C'est d'ailleurs François Mitterrand, à l'époque ministre de l'Information, qui décide de faire brouiller Radio Andorre
0: dans les années 50.
1: Par un émetteur de TDF à Bordeaux. C'est d'ailleurs étonnant, mais ça montre bien qu'on peut changer d'avis, puisque c'est ce même François Mitterrand qui, une fois élu président de la République, va libéraliser l'AFM.
0: Voilà. Il n'était pas vraiment d'accord d'ailleurs pour le faire.
1: J'aurais bien aimé être là pour lui poser la question à ce moment-là. Bon, vous libérez la FM, mais pourquoi avez-vous brouillé Radio Andorre il y a 10 ans? La réponse aurait été probablement très intéressante. En tout cas, au final, le gouvernement français a une idée. Pour contrer Radio Andorre, puisqu'on n'arrive pas en fait à la prendre à revers, on va l'affronter de front et on va installer une radio concurrente à laquelle on va donner des moyens colossaux en face d'elle pour la faire chuter. C'est un petit peu comme quand un commerce de fast-food s'installe en face de notre. Voilà, c'est pour impacter une clientèle déjà installée et finalement ça marche. Ça marche malheureusement, mais c'est une agonie, j'allais dire, lente et poussive. Mais petit à petit, Radio Andorre va s'étioler et Sud Radio, puisqu'il s'agit bien de cette radio-là que le gouvernement français met en place pour lutter contre Radio Andorre, va prendre ses marques. Néanmoins, c'est pas vraiment ça qui va signer la mort définitive de Radio Andorre. C'est une nouvelle génération qui vient, j'allais dire, aux commandes de la principauté, qui est un ovni constitutionnel, la principauté d'Andorre.
0: Oui.
1: Mais cette nouvelle génération va considérer que cette guerre des radios franco-françaises sur son territoire, c'est pénible, ça suffit, personne ne s'y retrouve, et va annuler toutes les concessions. Tous les droits d'émettre depuis la principauté, y compris celui de Sud Radio d'ailleurs, mais également celui de Radio Andorre. On est en 1981, tiens donc, comme les choses se tombent bien, Sud Radio peut se redévelopper à la faveur de l'ouverture de la FM, mais Radio Andorre, qui est persona non grata sur le territoire français, va mourir à ce moment-là.
0: Que va-t-il rester de son empire des ondes après lui ?
1: On revient sur Jacques Trémoulet.
0: Oui, pardon, excusez-moi.
1: Que va-t-il rester comme on l'a dit, pour le grand public, pour la mémoire collective, très honnêtement, pas grand-chose. Pour les passionnés, et vous en êtes le témoignage, pourquoi venez-vous me faire parler pendant une heure de Jacques Trémoulet aujourd'hui? Parce que vous avez compris, parce que vous avez mesuré quelle a été l'importance de ce rôle. Quand bien même, j'y reviens, le personnage est controversé, quand bien même était-il une sorte de Dr. Jekyll et de Mr. Hyde, moi c'est le Dr. Jekyll qui en Trémoulet qui m'intéresse. Il a inventé plein de choses, il a eu un culot monstre, il a bougé les lignes, il a... voilà. Et je pense que, encore une fois, je le redis, beaucoup, beaucoup de choses qui ont été inventées, mises en place, intuitées, parce qu'il y a énormément d'intuitions dans ces années-là, 1925 à 1935, nous servent aujourd'hui encore, sans qu'on le mesure vraiment de référence. Et puis aujourd'hui, on parle, quand il s'agit de faire l'histoire de la radio, beaucoup de Radiola, du Poste Parisien, de la BBC, de toutes ces expériences qui ont été extrêmement importantes, mais on avait à Toulouse probablement le plus bel archétype de ce qu'allait devenir le média qui nous intéresse. Et voilà ce qui va rester de cet homme-là. Peut-être aussi une dimension plus humaine avec cette notion de on est ce que l'on peut être dans la période où on vit, hein, et probablement cette lecture de la vie, des initiatives, de la carrière, des entreprises de Trémoulet doit-elle être faite à double sens. En tout cas, c'est une histoire passionnante que je conseille à tout le monde, même à ceux qui ne sont pas passionné par la radio, parce que c'est le témoignage d'une époque. Au même moment, oui, il y avait l'ATECOR, il y avait Saint-Exupéry, ces gens-là se connaissaient, et pour le grand public de leur époque, ils étaient tout autant des martiens les uns que les autres.
0: Hein. C'est ça qui est fou. Et finalement, Jacques Trémoulet s'est lancé sans s'adosser à un groupe de presse, contrairement au Poste Parisien ou à Radio 37, sans velléité politique visible, contrairement à Pierre Laval et son Radio Lyon. D'après vous, qu'est-ce qui le motivait ?
1: Je crois que c'était un passionné d'abord de la nouveauté. Et ce qui ne doit pas nous fausser notre lecture des choses, c'est que nous, là, quand on parle de lui, on parle de choses qui sont vieilles pour nous. On parle de la TSF, on parle des postes à galène. Pour l'époque, il faut vraiment recontextualiser. C'était quelque chose d'extrêmement novateur. Je crois que c'était une des révolutions, d'ailleurs, les plus importantes, faire en sorte que la voix allait voyager dans l'espace. Hein. Jusqu'à présent, un journal, il devait être écrit, imprimé sur support papier, il devait être distribué, d'abord en calèche, et puis avec le train, et puis avec l'automobile quand elle est arrivée dans la boîte aux lettres. Bref, et là, on arrivait à faire voyager la voix, de la voix à l'image, hein, à notre télévision d'aujourd'hui, etc. Il n'y a qu'un pas, on est dans la même logique. Et ça, c'était une révolution colossale, vraiment immense. Et une révolution des esprits. Et je crois que, d'ailleurs, il n'a pas été le seul hein, dans ce cas-là. Évidemment, les esprits novateurs, les esprits conquérants, les gens qui avaient les esprits modernes, tout simplement. Peut-être ces gens qui avaient comme vocation de envie, comme prétention peut-être aussi d'inventer l'avenir. C'est pour ça que je fais souvent le parallèle. C'était les mêmes aussi qui étaient dans les avions qui, à Franck Casal, allaient se casser la gueule au moment du décollage, etc. en se disant un jour on y arrivera. Et bien voilà, ils étaient dans cette logique là. Voilà ce qu'il avait, je crois, qui le faisait courir. Et puis peut-être aussi, hein, parce que encore une fois, avait-il une vraie perception de ce que pouvait être l'idée de faire fortune, d'avoir de l'argent, voilà, c'est quelqu'un qui a aussi bien vécu, hein, qui a profité de sa situation. Voilà, c'était un personnage vraiment qui, encore une fois, mérite qu'on s'intéresse à tout ce qu'il a pu réaliser.
0: La première version de votre livre, Les Conquérants des Ondes, de Radio Toulouse et Radio Andorra, est sortie chez Privat en 2008.
1: Déjà.
0: Quand vous l'aviez écrit, vous imagineriez qu'un jour vous seriez à la tête de Media Meeting avec une tête de pont, Toulouse FM, une agence de presse audio, A2PRL, un réseau de radio locale affilié aux clientes, une radio d'autoroute et tout ça?
1: Je vais répondre honnêtement, hein, oui. Non, je ne l'imaginais pas, évidemment, mais je l'espérais. Enfin, je veux dire, comme je vous le disais, cet ouvrage, il est venu à un moment donné pour refaire le point sur l'idée qui m'avait donné envie de faire ce métier à l'âge de 11 ans, etc. Et donc, depuis le début, moi, j'ai toujours rêvé de ce que je fais aujourd'hui. Je fais partie de ces gens qui ont cette chance énorme, c'est que mon quotidien est la réalisation de mon rêve d'enfant. Et donc, je n'imaginais peut-être pas toute la liste que vous venez de citer, mais j'ai tout fait pour et je la souhaitais en tout cas, je l'aspirais de mes voeux.
0: Sylvain Attiel, merci beaucoup en tout cas de votre franchise et de ces moments absolument incroyables d'histoire que vous partagez avec nous.
1: Mais merci beaucoup de m'aider à faire connaître cette histoire qui mérite le détour en effet. À bientôt.
0: À bientôt.
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Au Carillon, il est midi. 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

0: Bonjour, il est l'heure du magazine culturel L'Impromptu que vous écoutez tous les jeudis entre midi et 13h sur Radio FMR. 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Un impromptu, magazine culturel, et oui, de culture il va s'agir, et aujourd'hui, tout particulièrement, de théâtre, puisque nous sommes dans la toute proche actualité du Festival de théâtre à Figeac, qui va se dérouler du 18 au 26 juillet. C'est une 26e édition, mais on va échanger précisément avec Eric Timjo, qui est directeur artistique de ce festival, qui s'est engagé depuis 2 ans dans une nouvelle formule sur cette ville qui est située dans le Lot, qui est une ville magnifique avec un patrimoine très éloquent, et la cité natale de Jean-François Champollion, bien évidemment, et un musée qui d'ailleurs honore sa figure et ses travaux. Eric Timjo, bonjour.
1: Bonjour.
0: Merci de nous rallier par ondes interposées. J'imagine que vous êtes dans l'effervescence des derniers préparatifs de ce festival de Figeac, dont vous assurez la direction artistique ainsi que la responsabilité du spectacle vivant et du travail sur la saison à l'Astrolabe, qui est le nouveau centre culturel à Figeac. Ce festival de théâtre à Figeac, resituons le contexte, puisqu'il a été repris par une nouvelle proposition.
1: Exactement, vous avez tout dit.
0: Non.
1: Non, il y en a encore un petit peu.
0: Oui, oui.
1: Vous avez dit beaucoup et c'est très bien, je vous en remercie. Le festival a 26 ans cette année, il a donc débuté en 2000, avec les Tréteaux de France et Marcel Maréchal, qui avaient l'ambition à cette époque de créer un lieu de rencontre théâtrale, un lieu de... comme ça, au croisement de toutes les écritures théâtrales au sein de Figeac. Et pendant des années, donc les Tréteaux de France ont dirigé ce festival. Ils se sont retirés par la suite. La direction a été assurée successivement par Olivier Desbordes et Michel Faux, puis Véronique Daud, et puis l'année dernière, donc en 2025, le Grand Figeac, la communauté de communes du Grand Figeac, a repris en direct ce festival, et avec une grande joie. Et puis, pas mal de cohérence. Vous avez parlé également de la saison de spectacle. Et c'est vrai que de piloter à la fois la saison de spectacle de septembre à mai et le festival de théâtre en juillet, eh ben, ça permettait aussi de faire converser des propositions de spectacle et puis aussi de programmer des projets qui trouvaient écho dans la saison ou dans le festival. Donc, il y avait ce lien-là qui était plus évident.
0: Avec ces passerelles que vous avez créées, vous évoquez le mot de cohérence, vous me l'ôtez de la bouche, parce que véritablement, c'est vrai que l'année dernière, c'était la première édition, et voyez, déjà pour moi, c'était une autre année avant, parce qu'il y a effectivement une cohérence, une appropriation d'un nouveau souffle, et bien évidemment, hein, pour cette proposition d'un festival, où vous avez souhaité faire dialoguer le patrimoine et la création, et faire un festival qui se vit autant qu'il se regarde. Et j'ai trouvé que c'était une approche tout à fait singulière.
1: Exactement, oui, c'était l'envie qu'on avait, c'était vraiment de créer plus qu'une succession de spectacles, c'était vraiment de créer une expérience, c'est de créer un parcours. On parle beaucoup de parcours à plusieurs titres. Le festival rassemble les écritures théâtrales, ça va du vaudeville à la tragédie, du grand texte de répertoire aux écritures contemporaines, de formes hétéroclites et hybrides aussi parfois, aux pièces classiques. Donc il y a déjà ce parcours dans les formes de spectacles accueillis. Il y a aussi un parcours dans la ville, comme vous l'avez évoqué, les différentes scènes, l'espace public, les rencontres, les lectures, les films, on pourra en parler aussi.
0: On va détailler tout ça. Effectivement, cet enjeu dans la cité de Figeac, il est très prégnant. Dès le départ, vous avez souhaité mettre un axe où il y a des propositions, d'ailleurs la formule est intéressante, aux quatre coins de Figeac. Et oui, ça veut dire que d'autres lieux ont été investis que les lieux habituels, les lieux patrimoniaux, le cœur battant, c'est la cour du puits, hein, la cour du collège qui est située sur les hauteurs de Figeac et qui est un bel espace en plein air. Et il y a également une forme plus intime qui est un lieu historique aussi, c'est la salle Baleine qui est dans le bas de Figeac. Oh, c'est pas immense non plus, tout ça se fait à pied très tranquillement, mais donc il y a ces incontournables, hein. Mais si on fait le profil d'une journée, vous avez investi beaucoup d'autres lieux puisque ça commence le matin à 10h30 avec dans le jardin des Écritures, juste au-dessus de la place des Écritures. Ce jardin est un écrin avec des grands arbres, des oiseaux qui se manifestent pendant toutes les interventions. Ça crée une ambiance incroyable et c'est intime. Et là, vous avez proposé des lectures avec l'originalité, c'est que ces lectures sont proposées par les compagnies invitées.
1: Certaines. Oui, en fait, il y a un mix sur ces lectures-là. C'est aussi toujours dans cette idée de parcours. Je dirais, il y a quelque chose nous qui nous était cher, c'était pouvoir construire les choses avec des partenaires. Sur les lectures, c'est le cas comme dans plein d'autres domaines, mais sur les lectures, on a travaillé avec ce qu'on appelle les acteurs du livre.
0: Et oui, à Figeac, c'est important.
1: Le service de lecture publique, donc les médiathèques, et les libraires, qui ont piloté de leur côté la construction de lectures avec des choix de textes, avec aussi des choix de comédiennes et de comédiens. Et donc, à ce titre-là, on a quatre lectures qui sont proposées et les autres lectures sont effectivement dispensées par des compagnies qui viennent jouer sur le festival, qui pour la plupart avaient aussi des envies de parler de leur univers par d'autres formes que leur spectacle. Et donc, elles proposent aussi des lectures souvent en lien avec les textes qu'elles peuvent traiter. Mais donc, on a un petit peu un mix entre des lectures concoctées en local par des comédiennes et des comédiens du territoire et aussi des lectures assurées par des compagnies.
0: Oui, je vois des titres comme Amadou et les bourrasques. Ça, c'est une lecture d'Hélène Poussin qui est proposée par la librairie Champollion. Après, il y a la compagnie des animaux en paradis qui, eux, présenteront une lecture surprise, justement. Ça, à nous de découvrir. Il y a également l'association Lire à Figeac avec les lectures de Clément Bernot. Le SAS, un texte de Michel Azama. Donc là, c'est un lien avec la détention d'une femme. Et c'est tout un parcours. Et autre thème plus politique, et ça on va l'évoquer dans le programme 2026, pourquoi la démocratie a besoin de la culture ? Intéressant comme question. Mais c'est le méga super théâtre qui présente ça. D'autres propositions, c'est En Cabané, là c'est Sylvie Lalta, et c'est proposé par la librairie fameuse, le livre en fait. Je les cite parce que ils ont

0: Et finalement, La Compagnie au bras, qui, pareil, fera une lecture surprise en anglais. Voilà, il y a ces passerelles entre les libraires, les spectacles des compagnies. Tout ça, ça commence à 10h30 le matin au Jardin des Écritures. C'est vrai que on va parler des différents rendez-vous, hein, mais on peut peut-être partir de cette trame-là,
1: Bien sûr.
0: puisque après ces lectures, il y a une autre séquence qui est une séquence radiophonique et on la salue bien haut et bien bas. Et elle est proposée par Antenne Doc, qui est une radio collègue, hein, une radio associative du Lot. Et ce sont des 11h30, des micro-rencontres.
1: C'est plusieurs choses en une seule. Les micro-rencontres sont toujours des moments offerts au public. Alors, les lectures sont du matin à 10h30 sont gratuites au Jardin des Écritures, donc à la fraîche, ce qui est pas mal. Et puis, on enchaîne effectivement à 11h30 avec les micro-rencontres qui, elles, ont lieu place Carnot. La place Carnot à Figeac, c'est la place où il y a la halle, la grande halle. Donc, on est à l'abri aussi, on est à l'ombre, mais en plein centre de Figeac, on ne se cache pas, on est aussi au milieu des passants, on est au milieu de quelques camions qui viennent décharger des marchandises pour les commerçants environnants. Donc on est aussi un peu dans ce brouhaha, mais c'est un gentil brouhaha. On est sonorisé et l'idée de ces rencontres-là, c'est d'accueillir les compagnies qui ont joué la veille pour faire un petit peu, alors moi ce que j'appelle avec humour le service après-vente, mais c'est bien pour créer une rencontre entre les artistes et le public, qui voudraient poser des questions, qui voudraient découvrir un petit peu plus de l'univers des compagnies. Et puis on est accompagné pour mettre ça en œuvre par les Infiltrés. Les Infiltrés, c'est un groupe de jeunes gens qui préparent des critiques de spectacles et des échanges avec le public et les artistes pour les diffuser sur Antenne Doc, effectivement. Donc c'est une sorte de rencontre publique et radiophonique qui ont lieu là, en plein centre de Figeac, tous les jours à 11h30. Et c'est vrai qu'à chaque fois, c'est des temps de rencontre très très chouettes où les choses peuvent des fois être timides un petit peu à démarrer, mais à la fin il y a les questions qui fusent et puis on découvre aussi tout le projet, non pas des spectacles qui ont été portés la veille, mais le projet entier des compagnies et ce qui permet aussi de faire assez facilement du lien entre les différents spectacles qui sont proposés sur le festival et puis on se rend compte que il y a une façon de travailler qui vient faire écho à la façon de travailler d'une autre compagnie. Comme ça, on crée un petit peu, vous en parliez, on crée des passerelles entre les différentes équipes qui sont accueillies sur le festival.
0: Et bon, on connaît bien ce concept-là d'émissions, nous on appelle ça les émissions publiques et les studios live, bon, parce qu'on en a fait maintes et maintes fois à Radio Éphémère, un peu partout, dans les théâtres notamment. C'est quelque chose d'assez fascinant finalement. On voit bien l'émission Le Masque et la Plume sur France Inter, combien les
1: Exactement.
0: gens aiment
1: C'est
0: bien
1: exactement ça. Exactement.
0: intervenir et tout ça. Enfin, il y a de l'ordre d'une attirance encore présente pour la radio, toutes générations confondues d'ailleurs, parce que ça se fait en direct et on participe et on peut prendre la parole et c'est très très plaisant. Bon, le samedi matin, vous faites pas ça parce qu'il y a le marché sur cette place Carnot, donc voilà. Non, je connais bien Figeac finalement. C'est vrai que j'y ai séjourné pendant 15 ans de mon existence et puis on accompagne le festival depuis pas mal d'années déjà, peut-être bien depuis 26 ans d'ailleurs. Donc on est sur la matinée à 11h30. Et d'ailleurs, je souligne que vous avez un vocabulaire. J'ai été surprise parce que bon, j'ai l'habitude de commenter des festivals, mais vous parlez de l'équipage du festival. Ça, en général, on dit l'équipe du festival et vous dites l'équipage. Vous avez tout un vocabulaire qui vous est propre et qui entonne, je trouve, la vibration de la proposition et de vos intentions. Et de cela, je trouve qu'il y a aussi une belle cohérence à ce niveau-là.
1: Pour certaines et certains, ça va être du vocabulaire uniquement. Pour nous, c'est un peu plus que ça. C'est effectivement qu'on fait les choses ensemble. On les fait à plusieurs. Effectivement, chacun a sa fonction, mais il y a vraiment cette idée de faire les choses ensemble à plusieurs. Alors, il y a une équipe,
0: Oui.
1: un noyau dur, je dirais. Et puis après, il y a des partenaires aussi. Et puis, il y a cette idée et cette envie de faire les choses joyeusement. Il y a vraiment ce qu'on essaye de mettre en œuvre aussi sur cette façon de faire les choses. Il y a l'objet en lui-même qu'on présente au public, puis il y a la façon de travailler qui nous est importante aussi, qui est presque aussi importante que l'objet. Et c'est pour ça que on parle d'équipage. Moi, j'aime beaucoup, alors,

0: peut paraître un petit peu étrange, mais moi j'aime beaucoup aussi aller mettre mon nez au milieu des équipes techniques. Oui. On a une équipe technique qui est formidable, où il y a vraiment en plus une bienveillance au quotidien, où les gens se soutiennent, parce que forcément en période de festival, il y a un rythme un petit peu effréné.
1: Oui, c'est soutenu. Ouais. Oui.
0: Il y a une attention portée sur les individus aussi. Donc, il y a des choses qu'on défend à travers la programmation de spectacles avec des textes forts. On pourra en reparler. Oui. Et pour nous, c'était une évidence qu'il fallait aussi que ce qu'on défend dans ces textes-là puisse exister en coulisses. Donc, c'est pour ça qu'on parle d'équipage, on parle de bienveillance, mais au sens noble du terme. C'est un terme qui a été un petit peu galvaudé, mais donc...
1: Non, ça a du sens, et ça correspond à des vraies choses, à des vrais gens, et à des vraies compétences. Et c'est vrai que la régie technique d'un festival, c'est énorme, c'est tout ce qu'on ne voit pas, tout ce qui est en coulisses, et tout ce qui se prépare en amont, pendant et après, enfin, c'est toute une logistique qui porte et qui est au service des artistes. Oui, c'est très bien de le souligner.
0: Mais je pourrais parler de la billetterie, de la communication, de toutes les entités comme ça qui travaillent. Il y a vraiment une... En plus, on est des équipes, on n'est pas si nombreux que ça, donc ça nous permet aussi de faire vivre ça, de faire vivre ce côté un petit peu joyeux. On est là pour mettre en œuvre ce festival. Et on a vraiment à cœur de le proposer dans la loi. Et pour le dire même en d'autres termes, on a vraiment envie de se marrer pour ce festival.
1: Oui, bon, le pari était exigeant, vous l'avez souligné. Hein. On va peut-être faire une petite pause, alors qu'on a sélectionné plein de choses, mais peut-être une des... Puisqu'on va parler de la programmation cinéma, on va faire la bande-annonce des Ogres de Léa Fener, d'abord parce que c'est un film qui nous parle volontiers, puisque Léa Fener fait partie de la grande aventure théâtrale de François Fener et Marion Bouvarel. Voilà, toute la bande, on les a à Toulouse, ils sont basés à Toulouse, on les connaît bien, on a suivi tous leurs spectacles. Et Léa Fener a fait un film très très sensible sur Viens voir les comédiens, finalement, et tout ce vécu des comédiens en tournée, en troupe. On écoute juste un petit extrait de Les Ogres.
2: Non, je suis le compagnon.
3: Le papa du bébé, je voulais dire.
4: Ça va pas là, on vous entend sur scène.
3: Vous faites du théâtre itinérant, c'est le genre de métier dans lequel on doit pas s'ennuyer.
5: Jeune homme, c'est pas à New York que ça se passe, mais à part la nouvelle.
6: Très bien, alors, si on coupe pas, eh ben on la remplace.
3: Alors, baiser.
7: Si cette femme est encore là demain, je ne joue pas.
3: Tu comprends rien.
4: Mais j'en ai marre. C'est une histoire de famille ou quoi ici?
7: Mais oui, c'est une histoire de famille. Et alors?
8: C'est quoi ce chantier? Dans 2 heures, je veux que tu sois nickel. Hein? Je veux qu'on ait l'air normaux, bourgeois et propre.
9: Quand 24 ans, il a bâti.
10: Qu'est-ce que ne vous pas dans cette famille, hein, les enfants? Mais coiffez-vous un petit peu.
11: Arrêtez!
12: Sur la tête de ma mère, vous êtes des malades, putain. C'est un asile de fou, cette caravane.
8: Parce que t'es devenu petit, faible, sans panache. C'est ça qu'on va devenir, c'est pour ça qu'on s'est battu.
1: Et oui, ce film Les Ogres de Léa Fener avec Adèle Haenel qui a ce parcours de comédienne engagée ô combien, et c'est un film merveilleux pour toute cette ambiance qui est celle des troupes de théâtre, des comédiens. Et donc ça c'est un choix de faire ce cinérama, c'est-à-dire de faire vraiment le lien entre le théâtre et le cinéma.
0: Exactement. C'est toujours cette histoire de parcours et de construction avec les autres. Quand on a repris le festival l'année dernière, on s'est dit, on a réuni un petit peu tous les partenaires autour de la table, et c'était assez pratique pour nous parce que les services culturels du Grand Figeac, l'Astrolabe, regroupe le service spectacle, mais aussi la lecture publique et les cinémas. Donc on a demandé à Françoise, notre collègue en charge des cinémas, en fait on lui a donné carte blanche, on lui a dit nous on s'occupe des spectacles et de la mise en œuvre du festival, de l'organisation, et on voudrait avoir une projection quotidienne d'un film qui soit en lien avec l'univers du théâtre au sens large, ou des thématiques développées dans les spectacles, ou des comédiennes ou des comédiens qui seraient présents sur le festival. Et donc, il nous a dit, mais vous n'avez pas plus de précision sur ce qu'est des charges. Il dit, non, c'est, tu fais ce que tu veux, en fait. Et c'est ça aussi qui a permis la construction de cette, je dirais, de ce mini-festival de cinéma au sein du festival de théâtre, avec des propositions qui sont complètement éclectique. On a à la fois Les Ogres, qui est un film magnifique, et puis on va avoir aussi Terminator 2,
1: oui.
0: De présent, parce que dans la programmation, on a une adaptation de Terminator 2 qui s'appelle Terminator 2 Unplugged, avec un comédien seul en scène, qui nous rejoue ce film, ce blockbuster des années 90. Donc on a vraiment un grand écart dans les programmations de spectacles, mais également dans cette programmation de cinéma, avec que des pépites à découvrir ou à redécouvrir.
1: Et notamment, il y a tout un volet, rentrons maintenant dans le programme, puisque on a été aux lectures, on a participé à une émission publique, on est allé au cinéma, là on rentre dans le dur, si je puis dire, au bon sens du terme, avec les spectacles et les représentations à 19h et 21h30. Et à propos des films et un écho à ces films, il y a tout un volet cette année, un volet, je dirais, politique avec cette compagnie des animaux qui a une trilogie sur les présidents. Par exemple, il y a le film Quai d'Orsay qui est en regard de ça, le film de Bertrand Tavernier avec Thierry Lhermitte et Neil Astroup. La présidence. Mais quelle idée d'aller traiter ce sujet ? N'est-il pas d'actualité un petit peu ? Parce que là, on ne parle que de ça, des candidatures, des présidences à venir.
0: Et oui, c'est dans l'air du temps. Et c'est,
1: dans le calendrier, en tout cas.
0: Exactement. Il y a une phrase que j'aime bien, c'est une phrase de Thiago Rodriguez, le directeur du Festival d'Avignon, qui parle du Festival d'Avignon, mais je trouve que le festival de Figeac doit répondre aux mêmes injonctions, et que le théâtre en général aussi. Il dit « Le festival reste ce pays de théâtre unique au monde, un forum bouillonnant d'expressions, de débats et de revendications populaires pour imaginer l'avenir. » Et je dirais que c'est un peu ce qui, en filigrane, ce qui nous a amené à proposer ces spectacles-là, c'est de se dire que le festival devait poursuivre cette dynamique en affirmant plus que jamais son identité, c'est-à-dire une scène ouverte où se rencontrent des grands récits et qui a un dialogue constant entre les œuvres, les artistes et le public. Donc, on peut parler de ces propositions-là parce qu'elles répondent aussi à ces objectifs qu'on s'est fixés.
1: Alors, il y a le dîner chez les Français, de Valéry Giscard d'Estaing. Alors, on parle de la compagnie des animaux en paradis.
0: Paperman de la compagnie des animaux en paradis a relevé un défi, c'est de proposer un spectacle pour chaque président de la Ve République.
1: Ouais.
0: Donc il a déjà créé Vie et mort de Jacques Chirac, roi des Français, qu'on ne verra pas au festival, enfin pas au festival 2026 en tout cas.
1: Ouais.
0: Il a déjà créé aussi Sarkolande, qui est le portrait combiné de Nicolas Sarkozy et François Hollande, qu'on ne verra pas cette année non plus. Je le dis cette année, mais on n'est pas à l'abri de...
1: Ah ben là, vous avez une saga, là, vous pouvez piocher dedans, si je puis dire.
0: Mais du coup, cette année, on voit deux opus de cette collection-là. Il y a Génération Mitterrand, qui nous raconte le parcours de trois personnages qui ont chacun voté François Mitterrand en 1981, puis qui se retrouvent en 2022 à avoir voté chacun différemment Jean-Luc Mélenchon, Emmanuel Macron et Marine Le Pen. Donc ça nous raconte un petit peu, avec en plus, pour chaque portrait de président, on a une couleur théâtrale différente. Là, on est sur quelque chose, un théâtre très, très naturaliste. Et on nous raconte un petit peu ce parcours de la gauche de la gauche au pouvoir, de Mitterrand, comment ça a porté un peuple et aussi comment on en est arrivé en 2022. En fait, c'est ce qui a été mis en place dès 1981, les belles choses et les moins belles qui nous ont conduit en 2022. Et on nous remet ça un petit peu en lumière. On nous réexplique ça avec un objet artistique. Donc je trouve que c'est super parce qu'on est on revit les choses. Alors les plus jeunes ne les revivent pas, mais en tout cas on revit les moments importants de ces mandats-là. Et puis en même temps on fait un peu un diagnostic, un portrait, un scan de là où on en est aujourd'hui et comment on en est arrivé là. Donc ça nous aiguille un petit peu et puis ça crée le débat. Et c'est ce qui est intéressant aussi à la sortie du spectacle, c'est de pouvoir échanger avec le public. Certains ont voté en 1981 François Mitterrand.
1: Certes.
0: D'autres non. Et je trouve que c'est vraiment aussi un alibi à créer la discussion et l'échange. Et le dîner chez les Français, qui concerne pour ce spectacle-là Valérie Giscard d'Estaing. Valérie Giscard d'Estaing et sa femme Anémone s'invitaient à dîner chez les Français.
1: Ils jouaient même de l'accordéon, je crois.
0: Exactement. Et moi, j'étais petit à l'époque. Hein. J'étais vraiment tout petit et je voyais ça un petit peu à la télé. Et je pensais que c'était une émission, moi, que c'était... c'était fake. Mais non. C'était bien réel. Et puis là, le spectacle, c'est un vaudeville. C'est un vaudeville qui nous raconte... ce dîner chez les Français. En fait, c'est un dîner qui métaphysiquement dure 7 ans, en fait, qui dure la durée du mandat de VGE et qui arrive en état de grâce et puis qui repart non pas en état de grâce, mais
1: avec toutes les désillusions du pouvoir, de la pratique du pouvoir, en tout cas pour les gens qui ont pour son électorat entre autres. Et voilà.
0: Ça nous raconte la situation du pays à cette époque-là.
1: Aussi, c'est vrai.
0: Ça nous donne des éléments de compréhension. C'est vraiment important.
1: Outre vaudeville, c'est justement ce qui va faire l'ouverture du festival le samedi 18 juillet, le mystère du gant. Vaudeville à table ou presque, Roger Dupré, Léonard Berthet-Rivière. Alors, un vaudeville à table ou presque, 4 actes, 12 personnages, un acteur et une actrice.
0: C'est très difficile de parler de ce projet-là. Ceux qui ont déjà vu le spectacle
1: s'y retrouvent,
0: découvriront. Comprendront ce que je veux dire. Parce que on assiste au début à effectivement 2 comédiens qui arrivent, qui se mettent au bord d'une table et qui... On est toujours dans cette histoire de parcours, un petit peu où on décortique les choses, on plonge dans la cuisine du théâtre et on voit comment sont fabriqués les spectacles. Ici, on a 2 comédiens, une comédienne et un comédien, qui s'assoient à une table et qui lisent le texte. Et c'est effectivement la démarche que beaucoup de comédiens mettent en place. Au début, pour travailler un texte, on s'assoit à la table, on lit, et puis au fur et à mesure, on le joue un petit peu, on met de l'intention. Et c'est ce qui se passe ici. Et chaque comédien joue plusieurs personnages, en tout, il y en a 12. Et c'est un vaudeville qui est très, très drôle. Et très vite, les comédiens ne sont plus dans la lecture, mais dans le jeu complet, intense et total. Si bien que ça part en sucette. Et sur scène, ça devient mais n'importe quoi. Et on est vraiment dans un moment de théâtre qui est jubilatoire.
1: Et, ça donne envie, en tout cas.
0: Et je ne dis pas ce qui se passe ensuite.
1: Ah non.
0: Il ne faut surtout pas le dire. Mais vous verrez, en voyant ce spectacle-là, il y a quelque chose qui se met en place. On est là dans toute la force du théâtre aussi. On est dans quelque chose qui, de prime abord, semble un peu être...
1: léger.
0: Abscon ou léger, oui. Ou quelque chose qui n'est pas, qui dépasse pas le bord de scène. Et puis, on se laisse prendre, en fait. Moi, ce qui m'a vraiment plu dans ce spectacle-là, et de le présenter aussi en ouverture, c'est de pouvoir le proposer à des gens qui sont des habitués du théâtre, mais aussi à des gens qui n'y vont pas, qui n'aiment pas ça, qui ne vibrent pas quand ils voient un spectacle. Et c'était de pouvoir aussi...
1: S'adresser à ces publics-là, Oui, oui. Voilà. C'est aussi un des enjeux de ce festival, hein, dans une ville comme Figeac, et puis voilà, faire un festival de théâtre, être en mission de direction artistique, ce n'est pas simple, c'est exigeant, et en même temps, il y a plusieurs facettes à proposer, et d'ailleurs, j'en viens là à parler d'un autre spectacle qui est, en termes d'exigence, on y est, et qui est surtout sur une question sociétale et sur la question de la place des femmes. C'est la pièce interprétée par Estelle Meyer, Chemin en forme de femme, chemin au pluriel, sous le titre éloquent, Niquer la fatalité. Voilà.
0: Exactement.
1: Là, on est dans un autre registre et pas des moindres.
0: Alors à la fois sur la forme et sur le fond, sur la forme, c'est un spectacle qui est au croisement du concert et du théâtre. Estelle Meyer est sur scène accompagnée de musiciens et puis elle raconte son parcours de femme et son parcours de femme qui a dit non aux injonctions, qui s'est opposée aux diktats et puis qui s'est opposée au patriarcat et qui est en écho un petit peu à son parcours très personnel. En écho, elle convoque le fantôme de Gisèle Halimi, qui intervient aussi comme ça, comme un ange gardien.
1: Une figure importante du féminisme. Bon, cette avocate, oui. Bon, qui ne la connaît pas encore, mais bon, c'est aussi une question de génération. Je vous propose d'écouter un extrait de cette pièce où Estelle Meyer précisément tire les fils de cette fatalité.
2: Gisèle, Estelle, s'il m'arrive quelque chose de grave, tu me défendras.
11: Je m'appelle Gisèle Halimi, profession avocate, mais d'abord femme.

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0: Voilà, c'est éloquent, c'est prometteur en termes de contenu et de jeu, parce qu'effectivement, elle utilise à la fois le texte, la chanson et j'imagine la prestation scénique qui va avec. Autre figure féminine et également pas des moindres, une figure classique, la Phèdre de Racine, avec une proposition mise en scène par un homme, François Grémaud, qui a fait donc le texte d'après Jean Racine. C'est une proposition du Théâtre Vidi de Lausanne et ça, j'ai envie de dire, c'est déjà presque un label de qualité. On a eu à Toulouse l'occasion de voir régulièrement des collaborations entre le Théâtre Vidi de Lausanne et le Théâtre Garonne. C'est un théâtre contemporain, exigeant et vraiment, vraiment une belle curiosité par rapport à cette proposition de François Grémaud. Il y a eu un cycle François Grémaud à Toulouse au Théâtre de la Cité. C'est un acteur, c'est un metteur en scène et il est formidable. Il occupe l'espace avec trois bouts de ficelle et ce qu'il raconte est absolument passionnant. Alors cette Phèdre, j'imagine que vous l'avez vue puisque vous êtes l'instigateur de ce programme. Quelques mots peut-être à propos de Phèdre.
1: Bien sûr, c'est pas joué par François Grémaud lui-même, c'est mis en scène, c'est joué par Romain Darol. Romain est formidable, il a comme ça une... alors je sais pas comment dire, alors il a une gueule, une vraie gueule comme ça, on lui donnera le bon Dieu sans confession, et il nous emmène dans une conférence, c'est entre une conférence et un spectacle, et il nous raconte cette histoire de Phèdre. Donc encore une fois, cette idée du parcours et de décortiquer les choses, on est ici dans la découverte de ce texte, fondateur, et chaque personne dans le public a le livre en main, on distribue le livre au début du spectacle, on suit en même temps le texte, et il fait des... Il s'immisce comme ça aussi dans ce texte-là pour intervenir, pour nous raconter des anecdotes, pour faire le lien avec notre époque, pour faire des incisions parfois potaches aussi. Donc on est dans un moment très très joyeux et dans un spectacle avec un seul en scène, mais on est complètement...
0: qui est une tragédie quand même. Phèdre, c'est une tragédie. Mais voilà, avec cette proposition, il y a des géométries différentes qui s'invitent.
1: On aime beaucoup rire de ce qui est tragique. Donc on est desservi ici.
0: Autre référence à un livre, à une écriture, à un écrivain, Marguerite Duras, avec ce texte de l'amante anglaise qui va boucler le festival, précisément le dimanche 26 juillet. C'est la compagnie L'Aurore Boréale et c'est Jacques Osinski qui porte à la scène un trio de comédiens. Et c'est pas facile hein, de faire une pièce de Duras comme ça, en plein air, dans la cour du Puy. C'est un sacré pari, mais j'imagine qu'il est gagné parce que voilà, ce texte est étonnant dans l'œuvre de Marguerite Duras.
1: Déjà en soi, c'est un texte étonnant. Je le connaissais pas. Avant le spectacle, je ne connaissais pas ce texte-là. Donc je l'ai découvert comme ça et je me suis dit, waouh. Ça nous raconte le parcours d'une femme qui a tué sa cousine et on découvre au fur et à mesure du spectacle ce qui l'a amené à cette extrémité-là. Et en plus, j'ai appris par la suite, j'ai fait un peu tout à l'envers avec ce texte-là, j'ai appris par la suite que c'était une histoire vraie.
0: Tout à fait, elle aimait beaucoup les faits divers, Marguerite Duras, elle a beaucoup commenté l'affaire Grégory, enfin, elle a fait des choses comme ça, elle était fascinée par les faits divers et elle en a extrait quelque chose sur une mise en scène de Jacques Osinski avec Sandrine Bonner, qu'on attend plus au cinéma, mais qui a été tellement sublime dans les propositions d'Agnès Varda, dans Antoine Hillois. C'est une belle personnalité aussi cinématographique et théâtrale. Frédéric Leggens.
1: Qui sert ce personnage, mais très très bien. Elle est d'une froideur.
0: Et voilà.
1: C'est vraiment étonnant. Moi, c'est ce qui m'a interpellé au début, c'est la froideur de ce personnage-là. Et puis cette mise en scène très très épurée. Jacques Osinski, c'est un habitué du festival. On avait accueilli l'année dernière avec En attendant Godot, avec notamment Denis Lavant au plateau.
0: C'était super.
1: Et Jacques, c'est quelqu'un qui aime bien l'épure autour du poids du texte. C'est-à-dire qu'il s'empare de textes quand même assez costauds. Ici, l'année dernière, en attendant Godot de Beckett. Ici, on a du Duras. Donc, il part du principe qu'il n'y a pas besoin d'en rajouter des 1000 et des 100. Et je trouve qu'il a complètement raison là-dessus. Et toute sa mise en scène, toute sa direction d'acteur vient au service du texte. Et c'est le cas ici avec... C'est une sorte de polar, en fait. Un polar qu'on suit sur scène. Un interrogatoire, un petit peu, même, qu'on découvre. Et c'est effectivement la proposition qui termine le festival, le dimanche soir.
0: Autre figure classique, on écoute un extrait et on en parle après.
2: Vont être utilisés à faire des décors, des costumes, des maquillages, de la lumière et du son.
3: Allez-y, c'est offert.
4: Le succès me donne de l'inquiétude et je crains fort de vous aimer un peu plus que je ne devrais.
5: Que pouvez-vous craindre, Élise ?
4: Hélas, l'emportement d'un père.
3: Vous voyez comme je m'y prends ? Quel personnage je joue tous les jours avec lui, afin d'acquérir sa tendresse ?
6: Le seigneur Harpagon est, de tous les humains, l'humain le moins humain.
3: Ça, c'est des coquins qui font courir ces bruits-là.
6: Je te défie d'attendrir du côté de l'argent l'homme dont il est question.
4: Qu'avez-vous à me dire ?
7: Bien des choses, ma sœur, enveloppées dans un mot. J'aime.
6: Non !
4: Si, vous aimez ?
6: Oui !
7: Elle se nomme Marianne. Et si vos affaires sont semblables aux miennes, et qu'il faille que notre père s'oppose à nos désirs, nous le quitterons là, tous deux. C'est de mariage, mon père, que nous désirons vous parler.
8: Vous êtes résolu, dites-vous ?
3: D'épouser Marianne.
7: La vérité est que je l'aime. Que mon dessein était tantôt de vous la demander pour femme et que rien ne m'a retenu que la crainte de vous déplaire.
9: Il faut songer, s'il vous plaît, à vous défaire de votre amour.
10: Quoi, dites-vous ?
11: Donnez-moi un bâton, là !

0: dérobé mon argent.
1: Ah, je suis mort.
2: Et voilà. Et voilà, là, on est dans les phrases historiques. On sait ce que c'est. L'avare, bien évidemment, de Molière. Mais là, c'est une proposition de Clément Poiré et du Théâtre de la Tempête et qui va être axée sur une forme frugale.
3: Exactement. Au début du spectacle, quand le public s'installe, les comédiennes et les comédiens sont au sens propre, et vraiment propre, ils sont en slip. Effectivement, ils sont, ils ne possèdent rien. Et en fait, le spectacle a ce parti pris-là, et puis cette idée ingénieuse aussi de n'exister qu'avec les donations du public. Donc, effectivement, on demande aux personnes qui vont venir assister au spectacle de venir avec des vêtements, des accessoires. Donc, il y a ce qu'on appelle une wish list. Hein. Il y a une liste d'objets qu'on peut amener avec nous, qui est disponible à la billetterie.
2: On va recycler, là. Ça va être du recyclage.
3: Effectivement, et c'est du théâtre recyclé, en fait. C'est sympa. Donc, il y a cette idée ingénieuse-là, mais qui est au service de ce que Clément Poiré a voulu dire. C'est d'inscrire ce texte-là de Molière, d'inscrire l'avare dans une société de consommation actuelle, et puis d'en brosser un peu un portrait caustique, de dresser un portrait caustique du capitalisme aussi, et de vraiment en étant très respectueux du texte. Hein, le texte est inchangé, mais avec cette incision là, et donc on est. J'avais vu moi des avares où la richesse c'était l'eau, donc à chaque fois il y a aussi des partis pris comme ça,
2: des valeurs qui sont mises en avant.
3: Et voilà.
2: Très bien.
3: Et on découvre que ces objets qu'on possède nous dominent un petit peu.
2: Alors, bon, on est là, il y a plein de choses. Hein. J'espère qu'on va pouvoir un peu ne pas oublier de trop grand monde. Et on a évoqué tout à l'heure Aurélien Arnaud et Terminator. Ça, c'est dans la salle Baleine. Et il y a également Bubble, la compagnie au bras, qui sera présente avec... Là aussi, une approche tout à fait singulière.
3: Bubble, c'est un spectacle qui nous est servi par un comédien seul en scène qui part du postulat que Shakespeare ne devrait pas être traduit en français. Lui est anglais, ce comédien est anglais, et en fait, il va nous expliquer pourquoi, d'après lui, Shakespeare ne devrait pas être traduit. On peut le traduire et on comprendra Shakespeare, mais quand on assiste à des spectacles de Shakespeare traduits en français, d'après lui, on échappe à beaucoup de nuances, on échappe à la musicalité du texte, on échappe à beaucoup de choses. Et il nous parle notamment de cette musicalité du texte, aussi de cette lutte intestine entre l'anglais et le français. Et puis il nous parle d'une figure qui est inconnue par beaucoup de gens, qui est le pentamètre iambique, qui est une sorte... Je le dis grossièrement comme ça, mais on le découvre plus précisément dans le spectacle, une sorte de rythmique textuelle que Shakespeare aussi insufflait à ses comédiens, qui ressemble au battement cardiaque et qui permet aussi d'apprendre des textes assez conséquents de façon plus facile, parce que il y a une musicalité et un rythme qui permet l'apprentissage du texte plus facilement.
2: J'ai des souvenirs du Futzbarn Théâtre qui jouait des pièces de Shakespeare. C'était une manière... c'était des artistes de cirque, des Anglais aussi, mais c'était dithyrambique. Et puis c'était des... Voilà, tout ce texte de Shakespeare qui est immense, oui. immense. Qu'est-ce qu'on fait avec ? Et en même temps, c'est fabuleux, c'est tellement talentueux, Shakespeare, ça peut toucher tous les publics, ça n'a pas de... C'est hors temps, tellement c'est dans le temps, dans tous les temps possibles. Donc vraiment, c'est intéressant, cette approche-là aussi. C'est vrai qu'on a passé un petit peu... on a balayé le programme des spectacles et des théâtres, des pièces de théâtre qui sont proposées dans la Cour du Puy, ou dans la salle Baleine. Ce fameux théâtre, vous l'appelez théâtre majuscule au pluriel.
3: Oui.
2: Ça, c'est aussi un effet de vocabulaire que j'ai noté chez vous.
3: Voilà. Oui, l'autre n'est pas minuscule, mais c'est vrai que c'était, en tout cas, c'était pour cette envie de proposer, de faire des grands rendez-vous qui se font en petite jauge ou en grande jauge, souvent avec un grand texte, vous parliez d'exigence, c'est effectivement ça, c'est-à-dire que on est exigeant sur la qualité des spectacles qu'on accueille, on est exigeant aussi sur le texte, il y a vraiment ce fil rouge, notamment dans la ville native de Champollion, avec les écritures du monde, de pouvoir aussi avoir un lien fort au texte. Il y a à chaque fois cette exigence du texte. Et puis, on a pu constater sur 2025, parfois il y a des propositions que certaines personnes, avec lesquelles il y avait moins une unanimité, mais à chaque fois,
2: normal,
3: il y a une connaissance de la qualité de ce qui se passe au plateau. Et puis, à côté de ça, à côté des spectacles qu'on propose à Baleine et Cours du Puy, il y a des spectacles qu'on dissémine dans la ville.
2: Et j'allais vous en parler. Il est question de l'arrière-cour, j'imagine.
3: C'est ça.
2: Et du festival En Guinguette aux quatre coins de la ville. Petite introduction à cette séquence-là, qui n'est pas des moindres non plus.

0: Et voilà, voilà, nous sommes donc, je vous le disais, dans la proche actualité du Festival Théâtre de Figeac du 18 au 26 juillet. Et nous sommes en compagnie du directeur artistique de ce festival, Éric Limjot. On vient de parler du théâtre et on va encore en parler avec, effectivement, comment prolonger le plaisir et la fête avec des rendez-vous offerts. C'est le festival en guinguette aux quatre coins de la ville.
1: Et là, on a écouté Banda Domato.
0: Tout à fait.
1: Presque figeacois de musique brésilienne. Ils clôtureront la journée d'ouverture du festival, donc après le Mystère du Gant, à la Cour du Puy. On pourra manger de la brioche vendéenne, boire un canon et assister à ce concert de Banda Domato. Ça, c'est effectivement parmi nos propositions offertes au public. Et puis, il y en a d'autres aussi qu'on va proposer dans la ville. À différents endroits de la ville, il y en a notamment trois, avec l'Iliade de la compagnie Bravache, qu'on présentera le lundi 20 juillet. Et ça sera Place Carnot, sous la halle de la Place Carnot, avec une vision très, très dynamique, intense et sanglante. Donc ne soyez pas au premier rang si vous faites des effusions de sang, et sanglante de l'Iliade. Avec donc la compagnie Bravache qui a préparé un spectacle de rue comme ça qui revisite la mythologie. On aura également les Impavides Bretons, ça c'est sur la place Champollion le 22 juillet. Les Impavides Bretons, c'est de la marionnette et puis on assiste un peu à une entreprise de débouchage de canalisation. Donc on est et là par contre si vous êtes trop proche, vous risquez d'être un petit peu mouillé.
0: Oui, très bien.
1: C'est bien. Une bonne idée, ça. Et donc, des marionnettes un petit peu potaches, mais qu'on a beaucoup aimé découvrir. Et puis, vendredi 24, on a Montagnard. Mais ça me permet de faire le lien avec une autre proposition aussi, parce que les choses vont un petit peu ensemble. Montagnard, c'est joué par la compagnie Méga Super Théâtre. Et Méga Super Théâtre, c'est attaché à l'adaptation d'un roman qui s'appelle Le Mont Analogue de René Daumal. Le Mont Analogue, ça a été écrit pendant la guerre ou juste après-guerre de la seconde par René Daumal qui est décédé pendant l'écriture de ce roman-là. Si bien que quand on lit le roman, il se termine sur une virgule. L'histoire n'est pas terminée, mais le roman s'arrête sur une virgule. Il n'a jamais été terminé. La compagnie s'est emparée de ce texte-là qui raconte l'histoire d'une bande de jeunes gens qui vont découvrir et gravir la plus haute montagne qui existe sur le globe. Donc il faut qu'ils la trouvent, qu'ils la gravissent. Donc c'est tout un projet collectif. Et puis
0: sous le titre Le Grand,
1: ça raconte ça.
0: Oui, c'est Le Grand Vertige et c'est une création 2026 du Méga Super Théâtre.
1: Oui, et alors du coup il y a ce lien entre Montagnard et Le Grand Vertige. Si jusqu'ici effectivement, cette bande de jeunes gens vont gravir cette montagne-là. Et Montagnard, c'est une version qui se passe dans la rue avec des chants des Pyrénées. Donc ça sera sur la place Vival. Et puis, Le Grand Vertige, c'est la même chose, mais c'est pas du tout la même chose. Alors là, je vous perds un petit peu. Le Grand Vertige, c'est un autre spectacle qui est donné pour lui, Cour du Puy, le 21 juillet. C'est le même texte.
0: Et oui, il me semblait que c'était le même texte, oui.
1: Mais c'est pas du tout le même objet final. Et je trouvais ça de proposer le même texte qui est monté par la même compagnie et qui donne deux spectacles complètement différents. Un spectacle de plateau qui joue sur une scène avec un groupe de pop et puis des lumières, de la magie et un spectacle vraiment hosto. Et puis à la fois une autre version de ce texte-là mais qui n'est pas du tout la même chose et qui est donné pour être joué en rue, qui n'est pas moins talentueux, donc à deux jours, trois jours d'intervalle. Et ça rejoint encore cette idée de parcours où on se promène un petit peu dans comment la façon de fabriquer le théâtre et on se rend compte que deux textes montés par la même compagnie peuvent donner des spectacles complètement différents et ça nous plaisait beaucoup.
0: C'est intéressant, effectivement. C'est encore une forme d'originalité. Et il y en a d'autres. Alors, qui dit théâtre dit entr'acte au pluriel. Et là, il s'agit de prendre le temps de pause pour à la fois partager un verre, grignoter, bouquiner ou simplement profiter d'une chaise longue ou d'un hamac. Et là, on a plusieurs options. Pareil, dans la ville de Figeac, Je vous laisse en évoquer quelques-unes.
1: Oui, on peut aller... Alors, il y a l'Astromobile, cette bibliothèque sur remorque qui se déploie à Place Carnot. On peut aller flâner avec ses enfants aussi pour bouquiner un petit peu. Et aussi, notamment avec nos camarades de l'IRA Figeac. Il y a des visites du patrimoine organisées par le service du patrimoine auxquelles on assiste également, nous aussi. C'est une visite des différents lieux de spectacle du festival. Donc, c'est les dessous du festival. Et on se promène, les guides du patrimoine nous racontent un petit peu l'histoire des lieux et l'histoire des lieux orientés sur le théâtre. Et puis nous, on raconte aussi pourquoi on a choisi ces espaces-là pour le festival. Mmh. Comment sont passées les choses, comment la cuisine interne s'est mise en place, pourquoi la cour du Puy, pourquoi la salle Baleine, etc. Donc ça aide un petit peu toujours dans cette idée de parcours, encore une fois.
0: Et puis,
1: les choses.
0: Et puis il y a la colo théâtre. La colo théâtre, ça c'est quelque chose quand même.
1: Avec nos copains de la Fédération Partière, c'est une association d'éducation populaire qui met en place des séjours de vacances et un centre de loisirs. Et cette année, ils ont créé une colo théâtre, donc avec un metteur en scène, Fabien Donneau, qui va animer des cours de théâtre de ces jeunes gens entre 11 et 15 ans. Et ces jeunes gens, par la même occasion, vont venir assister à des spectacles du festival, à des répétitions. Ils vont rencontrer aussi en coulisses des comédiens, des comédiennes, des metteurs en scène, des techniciens, etc. Et puis, le vendredi 24 juillet, à 20h, sur la scène de la Cour du Puy, ils présenteront une restitution de ce qu'ils auront pu travailler pendant la semaine. Donc, à la fois, ils vont se retrouver aussi sur scène à montrer une création.
0: C'est super, hein, dans un festival de théâtre professionnel, c'est un bel écho. Et le temps a passé, il va falloir se quitter. Alors, pour les infos pratiques, bien sûr, je vous renvoie sur le site du festival de Figeac pour les conditions d'accès, la réservation. On aura peut-être un autre temps ensemble pour évoquer la saison à venir de l'Astrolabe, à laquelle vous participez beaucoup. Je vous remercie pour cette belle présence aujourd'hui sur les antennes de Radio FMR. Cette émission sera rediffusée et nous vous rallierons sur le festival de Figeac sur les deux derniers jours pour bien prendre toutes ces belles vibrations annoncées. Merci beaucoup Eric Timjo pour ce temps partagé.
1: Merci beaucoup, c'était un plaisir.
0: Merci à vous. C'est la fin du magazine culturel L'Impromptu. Remerciements donc à Eric Timjo pour ce temps de présence, à Dominique Burdin pour sa collaboration, pour la mise en onde de cette émission et pour la post-production, puisqu'il y aura un podcast qui sera édité et mis sur le site de Radio FMR. On vous dit au revoir et allez dans les festivals cet été. Il y a de l'ombrage dans les festivals, il y a quelques beaux arbres sous lesquels s'abriter. Et puis la chaleur humaine, oui, c'est une chaleur qu'on revendique, surtout quand il s'agit d'écouter des grands textes et des belles propositions atypiques, originales, populaires. Et enfin voilà, allez au théâtre et rendez-vous à Figeac donc du 18 juillet au 26 juillet. Au revoir.
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L'interprétation enlevée que nous écoutons pour ouvrir la session d'aujourd'hui nous emporte par sa cohésion d'ensemble, soutenue par un rythme absolument irrésistible qui donne vraiment envie de bouger. On imagine chaque instrument intégré dans un blues band où chacun s'implique dans l'élan collectif. Et pourtant, ce collectif, s'il regroupe plusieurs instruments, fait partie d'un one-man band, c'est-à-dire qu'un seul homme assure le chant, le rythme et la mélodie. Cette performance a assuré le succès de Jesse Furrer, qui a réactivé l'ancienne pratique des hommes orchestres, à l'exemple de musiciens de cirque ou de ces bluesmen itinérants et solitaires qui créent une véritable attraction en animant les fêtes locales. Jesse Furrer a fait partie de ces hobos qui sautaient dans un wagon en passager clandestin pour parcourir l'Amérique dans tous les sens. C'est dans la baie de San Francisco qu'il a trouvé son port d'attache et son havre de paix en se faisant connaître par une plateforme rythmique de sa fabrication dont nous venons de mesurer l'efficacité. Il lui avait donné le nom de Fudela, d'où le titre du morceau que nous venons d'entendre, Fudela Stomp. Il nécessite l'autonomie de chaque membre que connaissent bien les batteurs, mais aussi le souffle du trompettiste et du clarinettiste, sans parler des modulations expressives du bluesman. Le blues de tous ses membres, c'est l'ambiance de blues d'aujourd'hui. Un flux naturel, entraînant et d'une cohésion sans faille. Vous êtes avec Popa Soul Food, nous sommes ensemble pendant une heure pour Mood for Blues. On enchaîne avec le rythme entraînant produit par la plateforme rythmique de Jesse Furrer.

Le rythme syncopé du ragtime sur Bill Berry, un classique du genre que la plateforme rythmique de Jesse Ferrer dote d'une fluidité extraordinaire, loin des interprétations parfois trop raides du seul piano. La musique qui est produite reçoit une coloration particulière, pleine de fraîcheur, avec une forme d'exubérance qui n'est pas sans rappeler les interprétations pleines d'entrain des jazz bands de la Nouvelle-Orléans. La version de Jesse Ferrer hérite de leur dynamisme en restituant par son harmonica le jeu des clarinettistes et par son kazoo celui des trompettistes. Le jazz traditionnel était très prisé en Californie et il suscitait sur la West Coast un engouement extraordinaire dont le réalisateur Orson Welles, grand amateur de jazz, était le chef de file. Il animait sur CBS son émission de radio de Orson Welles Almanac où il convoquait des vétérans de la Nouvelle-Orléans pour perpétuer le jazz des origines. Ce souci de mettre en valeur le patrimoine musical se situe dans le cadre d'une effervescence culturelle qui remet au goût du jour les créateurs du jazz et s'est traduit par la création d'un label dédié, le bien nommé « Bon temps du jazz »,« Good time jazz ». Le caractère enlevé que Jesse Ferrer imprime au vieux thème « Bill Berry » tient dans la conception qu'il a du rythme dont il fait l'élément fondamental de ses interprétations. Sans batterie, il restitue la pulsation des orchestres de rue de la Nouvelle-Orléans en frappant du pied une planche et en triturant sa guitare à 12 cordes pour la faire sonner comme un banjo, à la façon des pionniers des Appalaches d'où il est originaire et où la pratique du banjo s'est transposée à la guitare. Alors qu'il s'était installé dans la baie d'Auckland, le projet musical de Jesse Ferrer, avec sa plateforme rythmique faite d'assemblages d'instruments autoproduits ou récupérés, correspondait parfaitement aux attentes d'un public qui fera de lui, au début des années 1950, l'un des animateurs phares de la baie de San Francisco. Très prisé par les aficionados pour lesquels il devient une légende vivante, porteur de tout un patrimoine culturel. La composition Bill Bailey s'alimente d'une des sources majeures d'inspiration du blues, celui de l'amante délaissée, dont le cri est contenu dans le titre « Bill Bailey, ne veux-tu pas rentrer à la maison ?» Car Bill Bailey est toujours en déplacement. Alors lui, ce n'est pas un hobo, il est le serre-frein sur la ligne B&O, la ligne chemin de fer mythique qui reliait Baltimore, Ohio, B comme Baltimore, et O comme Ohio, bien entendu, donc la plus ancienne créée qui reliait la côte Est au Middle West. Le serre-frein s'étant quant à lui érigé en personne emblématique de très nombreuses compositions de blues et de country. La composition écrite en 1902 situe ce personnage mythique au cœur de l'action par son éloignement. C'est le grand absent, un grand vide qui occupe toute la place. Ses absences durables et répétées se rattachent au thème du départ et du nomadisme qui appartiennent à cette mythologie ferroviaire du blues devenue une source d'inspiration intarissable. Passager clandestin lors de ses déplacements incessants, Jesse Ferrer ne manquera pas de puiser dans cette veine et consacrera au sujet son premier disque, More on Down the Line, dont les titres parlent d'eux-mêmes, Railroad Rock Song ou encore Railroad Blues, et surtout l'hymne au héros probablement le plus célèbre de la mythologie ferroviaire, John Henry. Son nom s'est inscrit dans la légende comme un tailleur de pierre avec son marteau et son buret, un carrier donc, dont Jesse Ferrer chante la geste héroïque avec toute la sincérité et aussi toute la vénération qui est due aux matrices musicales fondatrices. Avec ses outils, sa seule force musculaire,

0: toute la créativité de Jesse Ferrer est ici à l'œuvre pour célébrer la saga héroïque et placer au panthéon du courage et de l'abnégation l'épitaphe gravée au couteau de John Henry. Sur un soubassement rythmique évoquant la locomotive lancée à toute vapeur, les ondulations mouvantes empreintes des mystères de l'au-delà s'inscrivent dans une mythologie ferroviaire que le guitariste contribue à perpétuer. Enrichi de tout son apport rythmique, cette geste du perceur de tunnel est restituée ici probablement telle qu'elle lui avait été transmise en 1913 apparemment, c'est-à-dire qu'elle était jouée au canif qui était à l'époque la pratique habituelle du slide, une lame ou le dos d'un couteau qui glisse sur les cordes. Il se situe dans la ligne de ses guitaristes du Piémont des Appalaches, spécialiste de la guitare à 12 cordes, dont il met à profit toute la richesse sonore comme on l'a entendu, en faisant sonner les basses, siffler les aigus ou détacher sèchement des notes comme sur un banjo. Il est des lieux prédestinés. C'est dans une gare que Jesse Ferrer avait appris les rudiments de la guitare auprès d'une guitariste, une femme blueswoman. C'est ce qu'il nous dit. Il nous raconte qu'elle tournait autour des convois de chemin de fer et elle s'appelait Big Estelle. J'allais là-bas et je regardais son jeu. Elle était fantastique. Elle ne m'a pas tout appris sur la guitare, seulement les accords. Et j'ai appris le reste moi-même. Il se confie ainsi sur le rapport intuitif qu'il entretient avec la musique, ce qui lui a permis de concevoir ses propres instruments. Tout d'abord, un arc à bouche. Bizarre, hein ? Tout d'abord, donc, qu'il fabrique à l'imitation des Indiens d'Amérique évidemment, des Amérindiens, et qu'il fait sonner, comme, dit-il, comme une guimbarde. Donc on imagine un peu ce que ça pouvait être, après avoir enduit la corde de cire. Puis, il se fabrique une proto-guitare, probablement une sorte de cigar box qu'il assemble avec des éléments de récupération. Il se fait la main en reproduisant ce qu'il entend dans les balles du samedi soir, où il se faufile par effraction, bravant les interdits qui tiennent les mineurs à l'extérieur. Il vivait alors à Atlanta, en Géorgie, son état d'origine, que son tempérament de bagarreur l'a amené à quitter pour vivre la vie des hobos, comme on l'a dit, ces passagers clandestins des trains, dont le souvenir irrigue ses interprétations. C'était un homme épris de liberté qui avait cherché dans la musique une échappatoire. C'était sans doute une manière de fuir la dure réalité, mais pour être un moyen d'évasion, ce n'était pas suffisant pour réaliser son accomplissement personnel du moment que son intégrité physique n'était pas assurée. Et à l'époque, c'était vraiment extrêmement dangereux de circuler comme ça dans les rues pour un regard ou un geste qui pouvait être mal interprété. Il devait veiller au quotidien à sauver sa peau et donc prendre physiquement la fuite si nécessaire. Tout jeune encore, il a éprouvé les vertus du départ comme planche de salut et a conjugué plus d'une fois ce qui s'appelle « prendre la poudre d'escampette ». C'est un pont d'or qu'il a définitivement franchi pour s'installer durablement en Californie et connaître une nouvelle vie après avoir échappé à la traque qui était promise aux Noirs avides de liberté. « Si j'étais resté dans le Sud aujourd'hui, je serais mort », a-t-il confié. « Je ne fais pas attention à la couleur. Quelqu'un me pousse, je vais me battre avec lui. Je ne m'inquiète pas qui il est. » Il a fini par jeter l'ancre dans la baie de San Francisco et son Golden Gate qu'il a immortalisé avec son fameux San Francisco Bay Blues qui a sonné aux oreilles de toute une génération dont Bob Dylan est apparu comme le chef de file. Il s'inspirait, Bob Dylan, fortement. Si vous avez dans l'oreille, c'est parti à l'harmonica de ces inflexions caractéristiques produites par Jesse Ferrer et de la complémentarité qu'il exerçait avec la guitare. Entre la guitare et sa petite soufflerie, sa petite soufflerie de l'orgue à bouche, avec son jeu d'harmonica posé sur un support autoproduit, le rack. Allez, on l'écoute tout de suite ce morceau.
1: San Francisco Bay Blues.

0: sur la jaquette de l'album d'où est extrait San Francisco Bay Blues que nous venons d'écouter, une illustration emblématique, celle du Golden Gate, cette porte d'or que Jesse Ferrer a vu construire et achever en 1937. Il a pu goûter la saveur particulière qui consiste à passer d'une rive à l'autre, surtout quand le franchissement constitue le marquage symbolique de la fin de l'errance et que le tablier porteur, tout comme son périple à l'échelle du continent, est un peu reflet aussi de ce vaste tablier. Voilà, donc avec la magnifique perspective du pont et le thème-titre qui l'accompagne, San Francisco Bay Blues et l'hommage rendu à la baie de San Francisco pour un bourlingueur qui a fini par trouver là son havre de paix et où il a jeté l'ancre. C'est en effet en Californie qu'il a fait souche et où il s'est installé d'abord en mettant pied à terre à Los Angeles en 1922. Bien servi par les circonstances, il avait pu obtenir une concession pour vendre des hot-dogs à Hollywood devant les studios United Artists. Il s'installera ensuite dans la baie d'Oakland qui accueillit les nouveaux migrants noirs venus du Sud. Dans les années 1950, afin d'être en prise avec le milieu étudiant qui manifeste un intérêt particulier pour le folk blues, Jesse Ferrer procédera comme il l'avait fait en 1924 pour créer du lien avec le monde du cinéma. Son stand de hot dog avait alors attiré l'attention du producteur Douglas Fairbanks, le producteur de Chaplin par exemple, qui lui avait confié un rôle de figurant dans son film Le voleur de Bagdad, réalisé par Raoul Walsh. Un quart de siècle plus tard donc, c'est en tant que cireur de chaussures qu'il s'installera à proximité de l'université de Berkeley, au moment où les milieux étudiants sont tournés vers le folk blues. Avec ses passages réguliers dans un petit club du quartier de Fillmore, le Barbecue, sur High Street, il entend se lancer dans une carrière musicale qui le conduira au studio pour la première fois en 1954, alors âgé de 58 ans, avant d'être l'invité de marque des plateaux de télévision. Ainsi, par ses capacités d'animateur, le showman du coin de la rue a-t-il pu être reconnu comme un artiste de country blues aux multiples talents ? Porté sans doute par la vague d'intérêt que suscite auprès des milieux cultivés californiens les premiers temps du jazz et du blues, il élabore un projet musical qui fera sa notoriété en développant sa fameuse plateforme rythmique qui intègre la Fundela, que nous avons entendu déjà auto-célébrer dans le tout premier morceau de l'émission. Et pour s'auto-suffire, donc musicalement parlant, ben voilà, il a tout simplement privilégié des instruments qui étaient simples et faciles à transporter, comme l'harmonica ou le kazoo, qui sont dotés d'une grande puissance sonore, tout en laissant les mains libres. Ils sont en effet fixés sur des harnais que Jesse Ferrer bricolait et qui sont aujourd'hui vendus sous le nom de Rex. Comme on l'a entendu, Jesse Ferrer en joue alternativement avec le kazoo, un tube qui, sous l'effet du souffle, fait vibrer une rondelle de papier fin et qui, joué avec la puissance nécessaire, permet d'imiter la trompette et même les grognements de la trompette comme on l'a entendu tout à l'heure. Habitué pendant des années à jouer dans la rue, Jesse Ferrer était rompu au chaud sur le trottoir et savait qu'il fallait dynamiser les interprétations. C'est pourquoi il accordait tellement d'importance à leur intensité rythmique. « J'aime le blues qui a du rythme, celui qui a sa petite pulsation à lui », disait-il. Les instruments mélodiques qu'il avait choisis s'exprimaient sur un soubassement rythmique de sa fabrication, donc le fameux Fundela, cette contrebasse, non pas à 4 mais à 6 cordes, qui sont frappés. Alors, il avait fait un bricolage absolument extraordinaire. On me demande même comment ça pouvait fonctionner, mais en fait, il avait fonctionné et efficacement. Donc, c'est cette contrebasse à 6 cordes, et les cordes étaient frappées avec des petits marteaux qu'il avait récupérés, des petits marteaux de feutre qu'il avait récupérés sur un piano, et qu'il actionnait avec un mécanisme qui n'était que de lui, qu'il actionnait du pied. Donc voilà, ainsi est né ce fameux Fundela, un néologisme assez difficile à déchiffrer. Alors en français, on peut dire de ci, de là. Bon, en anglais, je ne sais pas trop en fait. Mais bon, lui, de son pied droit, il pouvait commander la pédale et frapper la corde qu'il voulait quand il voulait. Et puis aussi, il avait ajouté en complément une cymbale Charleston ou une planche à laver dotée d'un système mécanique qu'il active de son pied gauche. Donc cette plateforme rythmique a fait pour beaucoup dans la réputation de Jesse Ferrer, artisan dans tous les sens du mot, de sa propre rythmique. L'homme à la Fundela réactive le vieux fond culturel grâce à la richesse de son expérience et de ses rencontres. On y retrouve l'empreinte du ragtime qui fait partie de ses influences premières et qu'il injecte dans des compositions aux accents de Barrelhouse pour donner un chef-d'œuvre comme celui qu'on vient d'entendre, San Francisco Bay Blues, dont on écoute dans leur propre version retransmise par la BBC une version de Peter, Paul and Mary. Et ce groupe-là en a fait un véritable tube. Donc, en introduction, on prêtera attention donc, à la petite présentation qu'ils font, enfin, c'est le moins qu'ils puissent faire, hein, et en mettant en valeur donc, tout l'apport de Jesse Ferrer.
1: 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If you've never seen a one-man band in operation, I think even if you have seen one, you've never seen one like Jesse Fuller, because on his right foot, he's got what looks like a little piano with the strings exposed and the pedal hooked up so he can play individual strings. So he gets this boom, boom, boom, boom, boom, boom, boom, boom. And at the same time, on his left foot, he's got this top hat, the old orchestra top hat, right? So he goes boom, boom, boom, boom. And he also plays a 12-string guitar and does a tap dance at the same time, right? But this is not what he is best known for. Actually, what he's best known for are the songs that he writes. Because he'll write a song that no matter how old you are and no matter how much you try to hold it back, if he's singing it to you and he's about 8 feet away from you, you really feel it from him and you start to crack, you know, Jesse, that's beautiful, right? But the thing is, while he likes to see you respond to his songs, he hates sad songs, but he's got this propensity for writing sad lyrics. So he's faced with a problem, obviously, right? Because he wants to leave the lyrics the way they are, but he doesn't want to make you cry. So what he does is he writes a very happy melody to them, right? It's sort of like doing commencement exercises to the Fireman's March. In any event, this is Jesse Fuller's tune.
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0: la création de Jesse Ferrer, revisité en 1966 par Peter, Paul and Mary lors d'une prestation pour la chaîne de télévision BBC4, et il se livre là un hommage appuyé à l'auteur du thème en évoquant par des onomatopées qui font réagir le public. Puis il se livre un hommage en jouant du kazoo en trio, bon, des fois de façon un petit peu comique, parfois un petit peu dessin animé, bon, un peu loin de l'original. Donc une version très lisse en fait, qui est un petit peu éloignée évidemment de la plateforme rythmique de Jesse Ferrer, mais qui est un véritable hommage en fait, en tout cas dans l'esprit de ce trio. Et donc, Jesse Ferrer s'était approprié, avait puisé dans tout son patrimoine musical. Il s'était approprié un répertoire qui restitue avec une sensibilité très personnelle, en utilisant pour son jeu de guitare des modalités variées selon l'esprit du morceau, en ayant recours à la panoplie du musicien itinérant. Un noir américain qui pensait trouver son salut en se déplaçant vers le nord, mais pour en finir avec les errements, il a fini par substituer au nord géographique son ouest intime. Comme quoi, on peut perdre le nord et gagner au change en se fixant en Californie, où il est arrivé au début des années 20. Jusque-là, ses activités avaient été multiples et sa mobilité constante. Il a été entraîné dans ces flux migratoires qui font se déplacer les populations à la recherche d'une vie meilleure, en quête d'aventure, où sont obligés plus prosaïquement de prendre la fuite. Il avait comme surnom Lone Cat, donc le chat solitaire, et ce qui dit assez toute la nécessité de se tapir, de ruser pour survivre en faisant preuve de réactivité et d'opportunisme, ce qui l'a mené à décamper dès que la situation devenait menaçante. Tout jeune encore, donc, il a cherché à partir, il a cherché à se casser, se barrer, se tailler, comme on voudra. Et si l'argent venait à manquer, il pouvait toujours jouer au coin des rues et trouver quelques subsides pour survivre ou bien pour faire une animation musicale autour d'un stand de tireur de chaussures, une activité où son savoir-faire lui a valu des rencontres décisives. Quand on pratique l'harmonica et la guitare, on peut toujours attirer l'attention. Surtout quand on a suffisamment de facondes, et on a vu comment à chaque fois il présentait les morceaux, alors on imagine que ça pouvait être quand il était comme ça dans les lieux publics, et donc il avait recours à sa logorée, on va dire, à sa facilité d'expression pour à chaque fois présenter ses morceaux et tenir en haleine les auditeurs. Alors des rencontres, toutes ces rencontres qu'il a pu faire, que ce soit avec le public mais surtout aussi avec d'autres musiciens, lui ont permis de s'enrichir et d'étoffer son répertoire, de perfectionner sa technique en s'initiant très tôt au slide. On peut se laisser attirer par les troupes ambulantes qui sillonnent le pays, les minstrel shows. Les artistes sont détenteurs de tout un patrimoine musical appartenant aussi bien au folklore local qu'au blues naissant. De quoi élargir une palette sonore et thématique dont Jesse Ferrer apparaîtra, le moment venu, comme l'un des derniers dépositeurs, sinon un pôle de référence. Ce qu'il jouait avec son installation en Californie nous ne sera probablement jamais accessible, mais ce qui est sûr, c'est qu'au milieu des années 50, il est en pleine possession de ses moyens et produit cette musique fortement individualisée, avec notamment la mise en place donc de sa fameuse plateforme rythmique comme soutien à sa guitare à 12 cordes. Au travers de ses pérégrinations, il avait fait une halte dans la ville de Cincinnati, une halte qui est restée suffisamment gravée dans sa mémoire pour qu'il lui dédie un blues que nous écoutons maintenant. Voici, enregistré en avril 1955, Cincinnati Blues.
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La vie nomade de Jesse Ferrer avait conduit à Cincinnati, une ville inscrite à jamais dans sa mémoire à travers une perle rare, un fantastique blues éponyme interprété dans un dépouillement inversement proportionnel à la ferveur qu'il habite, en utilisant un mode opératoire réduit au minimum. Il s'exprime seul avec sa douce corde sur laquelle glisse un canif pour accompagner sa voix légèrement rugueuse mais chaude et puissante. Il n'est pas exclu qu'il ait adopté cet instrument sous l'influence de Lyd Bailey, le repris de justice autoproclamé roi de la douce corde qui avait séjourné en Californie dans les années 40. On dispose de témoignages photographiques montrant des musiciens des rues jouant comme ça de la douce corde dans les rues donc pour faire la marche tout simplement. Et dans cette ville d'Atlanta, d'où est originaire Jesse Ferrer. Cette ville est réputée pour être une pépinière de spécialistes de ce genre de guitare, la douce corde. Les plus célèbres sont Blinwelly McTell, remarquable joueur de slide, et Barbecue Bob, auxquels nous avons consacré déjà une émission. Comme quoi, dans l'hypothèse où il serait venu tardivement à la guitare à douce corde, le chat solitaire, Jesse Ferrer, marqué par tout un contexte musical, portait en lui une sorte de prédilection pour s'approprier un tel instrument, auquel il a apporté une dimension résolument moderne par l'amplification électrique. Il a été certainement un des rares, enfin je veux dire avant la génération des rockers qui ensuite l'ont prise enfin, comme instrument emblématique, mais lui, Fuller, il a été certainement un des rares à l'utiliser sur, comme ça, avec l'amplification électrique. Venu sur le tard à l'instrument, Robert Junior Lockwood, le beau-fils de Robert Johnson, pratiquait aussi cette version, cette guitare acoustique, mais dans une version un petit peu plus dépouillée, puisque lui n'avait pas l'amplification électrique. Sans donner à sa voix une puissance incantatoire ou faire preuve à la guitare d'une véhémence identique à celle des bluesmen du Mississippi, Jesse Ferrer place en fin de phrase des ponctuations saillantes sous forme d'accords incisifs. On a entendu ça tout à l'heure, c'est toute la tension qu'il habite dans ces moments-là, où sa musique devient peut-être plus tendue et moins enjouée et exubérante que lorsqu'il utilise sa plateforme rythmique. Aux attaques tranchantes et aux sons sales du blues de la dépression, joué sur les guitares nationales à caisse métallique, il préfère l'ampleur des sonorités que produit la guitare à 12 cordes, qui donne à ses productions un côté chantant et mélodieux. Mais l'étape importante de Cincinnati, à laquelle il a dédié donc le blues que nous avons entendu, ne sera pas pour Jesse Ferrer autre chose qu'une pause. En tout cas, elle lui aura permis de se renflouer en devenant conducteur de tram avant que le nomadisme ne le reprenne. Avec l'espoir de se rapprocher de la Californie, il se joint au personnel d'un cirque, un fameux cirque, Higginbeck Willis, qui faisait une tournée et avait besoin d'un profil aux compétences multiples pour un poste de factotum. Alors, au hasard des spectacles itinérants du cirque, Jesse Ferrer réalise, lors d'un passage dans le Michigan, ce que faire la manche peut lui rapporter dans une ville comme Détroit, par exemple. Grâce notamment au retour des troupes qui avaient combattu dans les tranchées en 1918, mais aussi par l'effet réellement attractif que provoquait un noir jouant sur le trottoir. On n'était pas encore à l'époque de la grande diffusion du blues par les disques et par la radio, ne parlons pas d'Internet. Il avait alors atteint sa 20e année et va se mettre en devoir de constituer un pécule avec ses prestations. Dans les espaces publics, son style très prenant fait mouche grâce à sa personnalité musicale qui se constitue donc en One Man Show, dont il fera sa spécialité, ce qui lui a permis d'amasser donc suffisamment d'argent, enfin, on va voir que le pécule n'était pas quand même extraordinaire, et pour tenter l'aventure en Californie, donc il va sauter dans un wagon, comme il avait l'habitude de le faire, devenir un hobo, et puis, ou redevenir un hobo, et puis il arrivera à destination avec, paraît-il, pour tout bagage, tenez-vous bien, $150 cousus, dans l'ourlet de son pantalon. Alors pour lui voler, là, il fallait peut-être attaquer le bonhomme. Bon, chanteur des rues, capable de répondre à toutes les demandes du public, il est tenu de disposer d'un répertoire très large et il fallait qu'il soit capable, par son sens du rythme, sa maîtrise instrumentale et son style très poignant, de captiver un auditoire aussi bien avec des vieux chants de travail, des airs de blues ou de ragtime ou de pop qu'avec des hymnes et des spirituals. Alors de cette richesse, il fera le substrat des albums qu'il enregistrera au milieu des années 50, on en a eu quelques aperçus, et il va déployer toute la richesse de ce vaste répertoire et de sa polyvalence instrumentale. Entre la plateforme rythmique comme support de son one-man show et les interprétations plus intimes où il s'exprime seul avec sa guitare, Jesse Ferrer fait des incursions dans le registre religieux
où son intense ferveur s'exprime par un mode opératoire spécifique qui conjugue la pratique du slide avec un traitement particulier de la guitare dont il obtient des effets saisissants.

0: C'était Mother's Children, un thème majeur que le guitare évangéliste aveugle Blaine Willie Johnson avait gravé en 1928 et enseigné à Miles Lipscomb, un bluesman texan qui est ici restitué par Jesse Fuller, dans la grande tradition texane donc. Et il fait glisser sur les cordes son canif avec ce souci de perpétuer l'aura qui entoure les thèmes religieux joués en slide. Mais les techniques peuvent être différentes. Blaine Willie Johnson, le créateur du thème, donc, utilisait lui un rasoir à lame, qui était plié évidemment, et avec, il utilisait le dos du rasoir, le bon vieux coupe-chou. Lipscomb tenait son canif dans le creux de la paume de la main, tandis que Fuller le tenait coincé entre l'annulaire et l'auriculaire. Son talent multiforme et sa créativité dévoilent les multiples facettes d'un musicien capable, grâce à son sens pratique et sa sensibilité musicale, de trouver l'adéquation parfaite entre les ressources mises en œuvre et les effets recherchés. Ainsi interprétait-il certains thèmes religieux en substituant au canif un petit flacon de médicaments en verre qu'il faisait glisser sur les cordes de sa guitare, posé à plat sur les cuisses, à la façon des Hawaïens. Il est symptomatique de constater comment Jesse Fuller et d'autres avec lui, comme par exemple Booker White, réservent au blues le protocole standard à l'espagnol, la guitare calée contre le bus. Mais pour les spirituals, ils utilisent le protocole hawaïen. Selon ce mode opératoire, Jesse Fuller gravera en 1955, donc un morceau que nous allons écouter maintenant pour terminer, Together Let Us Live, pour cet appel à la paix et à la cohésion sociale. Il se livre donc dans un extrême dépouillement à un développement purement instrumental, d'où le chant est exclu. Le dispositif est alterné, les notes détachées à la pureté cristalline, et évidemment il joue avec du verre, ces notes sont égrenées, enchapelées, avec des vagues sonores qui roulent en s'amplifiant jusqu'à s'éteindre progressivement, tout juste prolongées quelquefois par un effet d'écho. Cette succession de roulements mouvants ponctués de silence provoque un envoûtement dû à un effet répétitif doté de modulations à peine perceptibles. L'univers sonore ainsi créé semble sortir des entrailles de la Terre pour se déliter en s'étirant vers les espaces éthérés dans un mouvement ascensionnel. Une voix irréelle, le souffle venu de l'au-delà, dont le sacré Enembe, on est pris tout de suite dès les premières mesures.
1: 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Ladies and gentlemen, that's what they're saying when they're breaking out the church.

Par ses ondulations atemporelles, Jesse Ferrer ouvre les portes de notre monde, indifférencié, émouvant, dans lequel on bascule par des mouvements fluctuants que provoque son tube de verre qui glisse sur les cordes. Jesse Ferrer est bien le seul à restituer de cette manière, loin des accents déchirants du blues ou de l'exubérance des Hawaïens. Il dévoile ainsi l'une de ses multiples facettes peu enregistrées et qui témoigne d'une palette sonore extrêmement large au croisement d'influences multiples, dont sans doute celle des évangélistes à la guitare, ces prophètes du carrefour qui n'a pas pu éviter, les guitares évangélistes dont fait partie Blaine Willie Johnson, dont il a interprété un morceau tout à l'heure. Cet autre monde, ce monde idéal, Jesse Ferrer le rejoindra en 1976 en sautant dans son dernier train pour le grand bond dans l'au-delà, un voyage sans retour celui-ci, et dont l'univers musical qu'il avait créé lui avait ouvert les portes. Sa notoriété s'était constituée pendant les années 50 et 60 dans la dynamique du blues revival où son originalité expressive et son répertoire très large avaient fait de lui le dépositaire d'un patrimoine musical authentique qui avait séduit le public blanc culturé. Après avoir été la vedette de nombreux festivals américains, il aura l'opportunité de faire une tournée européenne avec Chris Barber. Et puis aussi, il montera sur scène en 1966 avec les Animals et puis également les Rolling Stones. Enfin, bon, il a eu plein de possibilités de se produire. Enfin, plein, pas tant que ça, mais enfin, en tout cas, les Européens ont pu l'écouter. Voilà, son talent multiforme nous a offert non pas l'ambiance de blues d'aujourd'hui, mais au pluriel, des ambiances de blues. Car le blues, il le pratiquait de tous ses membres et adaptait son accompagnement instrumental à la teneur des interprétations. D'autres ambiances de blues, le mois prochain, centré sur le Festival de Cahors, le Cahors Blues Festival, étape incontournable, qui revient cette année, toujours sous la figure tutélaire de Johnny Winter, les 11, 12 et 13 juillet. Tous les détails, jeudi 26 juin à 17h, je vous donne rendez-vous. 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
1: On est jeudi, il est 19h et vous êtes sur FMR. Les trois conditions sont réunies pour que l'émission du 19 hors taxe commence. Alors bon, c'est l'été, c'est un peu particulier, je ne suis pas avec Yannick ce soir. Mais par contre, on continue notre route des festivals, puisqu'aujourd'hui on va parler du festival de Carcassonne avec l'interview de Barbara Horta. On va parler de sa programmation qui va durer jusqu'au 18 août, un petit peu partout dans Carcassonne, avec des très très beaux concerts. On aura aussi une chronique littéraire Un bruit qui court dans la nuit. On aura des chroniques de culture générale, un petit agenda et beaucoup de musique. C'est la musique de la programmation du festival de Carcassonne. Et on commence tout de suite.

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Faut que j'envoie ces lettres. Faut que je rappelle mon père d'abord. 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Faut que je pense à l'été. Trouver des colos pour les gamins. Demander quand est-ce que je les ai. 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Faut que je sache ce que mes sœurs ont prévu. Elles vont me dire qu'elles me l'ont déjà dit. Je vais répondre oui mais que je sais plus. Puis faudra que je pense à samedi. J'aimerais les emmener à la mer, loin de ces humeurs grisâtres. Et dimanche on ira voir mon père. On regardera le match tous les quatre. Pour ça faut que je l'appelle d'abord lui. Puis cette fille à qui j'avais promis. Déjà il y a 5 jours que demain je la contacterai c'est certain. Et que je lui donnerai mon avis sur ce truc là qu'elle a sorti. Un podcast sur les interdits que j'ai trouvé d'ailleurs très bien. Et puis il faut que je poste un beau contenu, je sais pas, un truc nouveau. Et vu le temps que je passe dessus, beaucoup trop peu pour que ce soit beau. Ça va être nul et le pire, c'est que je vais réussir à trouver un autre que moi à qui en vouloir pour ça.

côté de ça, il y a le silence de mes amis, à qui j'ai renoncé par amour, et qui me rappelle qu'aujourd'hui, je n'ai plus ni elle, ni le temps pour ne serait-ce que les reconquérir. 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Plus on vieillit, moins on comprend, tout court. Alors il y a l'amour des enfants, avec ça, tu manques plus de rien. Moi, je les aime tellement justement que j'ai tout le temps peur de pas faire bien. Faut dire qu'on parle des blessures faites par le regard d'un père. La moitié des gens malheureux sur cette terre le sont de cette manière. À quoi sert vraiment l'exigence ? Pourquoi on souhaite être excellent ? Quand on voit dans quelle déshérence se retrouvent les génies souvent. Moi, je voudrais leur apprendre à être heureux avant d'être brillant. Je voudrais leur apprendre à être heureux souvent. Souvent. Mais ce que je veux pour eux, ce que je veux, c'est bien moins important que ce que je suis. Les gamins, c'est faites ce que je fais, pas faites ce que je veux, encore moins faites ce que je dis. Dans ce cas-là, tant mieux pour la musique, tant mieux pour l'énergie, tant mieux pour les envies. Et

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1: Déjà 12 ans que le Festival de Carcassonne est un des rendez-vous les plus attendus de l'été. Avec une programmation ambitieuse qui n'a cessé d'attirer le public, sa notoriété dépasse désormais les frontières de l'Hexagone avec une jauge cumulée à 200 000 spectateurs sur le mois des festivités. Ce soir, j'ai avec moi Barbara Horta pour nous parler du festival qui se déroulera du 1er juillet au 18 août. Bonjour Madame Horta.
2: Bonjour.
1: Alors comme je disais en introduction, le festival n'a cessé de grandir. Si je ne me trompe pas, on en est à la 12e édition. Combien de concerts sont prévus cette année ?
2: Alors, il y en a entre le festival in, le festival off, on est à plus de 40 concerts.
1: 40 concerts. Alors, niveau programmation, qu'est-ce qui est prévu ? Est-ce qu'on peut faire peut-être un petit balayage de tout l'horizon ?
2: Il y en aura pour tous les goûts. Donc, il y a de la danse, du théâtre, de la musique moderne, de la musique classique, du jazz. Enfin, je crois que tout le monde trouvera son compte.
1: Donc, si on regarde un petit peu la programmation avec détail, alors qu'est-ce que je vois ? Moi, je vois Thierry Lhermitte pour du théâtre.
2: Oui.
1: Je
2: oui.
1: vois Jean-François Zigel pour du classique. Donc, c'est un pianiste, si je me trompe pas.
2: Oui, oui, oui.
1: Carmina Burana pour de l'opéra.
2: Ça, c'est un incontournable.
1: Ah, ça doit être magnifique. En plus, dans le théâtre Jean Deschamps, j'ai envie de dire.
2: Ah, mais d'autant plus dans le théâtre Jean Deschamps, vous avez une acoustique et puis vous avez le côté mystique des remparts de la cité. Et ça donne un cachet qu'on ne peut trouver qu'à la cité, de toute façon.
1: Exactement. Ben Mazuet, qui est avec sa poésie. Feu Chatterton aussi.
2: Là, c'est complet. Alors, je suis désolée, mais Feu Chatterton, c'est complet.
1: C'est complet. Bon, on le note quand même parce que c'est une belle venue.
2: Si vous voulez venir l'écouter, vous pouvez l'écouter de toute façon. Vous baladez dans la cité et vous l'entendrez de toute façon. Donc, n'hésitez pas à venir, même si c'est complet.
1: Super, comme invitation en plus, ça, de pouvoir entendre un peu partout. Je vois qu'il y a Goran Bregovic. C'est un style aussi particulier et ça se passe en off, ça.
2: Voilà.
1: Chris Isaac.
2: Là c'est le in. Hein, le Chris Isaac, c'est le Big Flo aussi, c'est le in. Donc voilà. C'est pas complet par contre, donc il doit encore rester quelques places dispo. Donc si jamais, voilà.
1: Pour les rockers, vous en disiez. Pour les rockers, on a Airborne.
2: Oui.
1: Pour les pop culture, on va dire Christophe Maé, Elena.
2: Oui. Christophe Maé, là aussi, je suis désolée.
1: C'est complet,
2: mais vous pouvez quand même venir, je vous le dis aussi. Vous pouvez venir, il n'y a pas de souci, vous l'entendrez. Et puis, il fait toujours des petits cadeaux à la fin. Bon, ça, c'est la petite anecdote. C'est Christophe Maé, tout le monde le sait. Il n'est pas impossible de le croiser après dans les rues de la cité.
1: Azif
2: Avidan, voilà.
1: On a Zaz, Claudio Capeo.
2: Oui,
1: on a Cool and the Gang.
2: Yeah, oui. Mais ça, c'est en clôture. Ça, c'est en clôture du festival.
1: Et un artiste qu'on a déjà reçu à la radio, Lenny Marswain, qui se reproduira du coup aussi au festival. C'est super. Il y en a pour tous les goûts.
2: Mais je vous le disais, après voilà, tout le monde trouvera son compte, vraiment, vous allez vous régaler. Et puis ça fait une belle sortie en été, c'est vraiment le côté festif. Et puis voilà, et puis en plus avec le cadre de la cité, et puis avoir le festival off, c'est dans le cadre de la Bastille de Saint-Louis, qui est aussi sublime. Donc je veux dire, peu importe, tout le monde peut venir, vous allez vous passer vraiment de bons moments.
1: Alors justement, on parlait depuis tout à l'heure de festival in et off. Off, qu'est-ce que ça veut dire ?
2: Off, ça veut dire que c'est gratuit.
1: C'est gratuit et c'est hors de la cité, c'est dans plusieurs endroits.
2: C'est pas que hors de la cité. Bon, okay. Après là c'est passé. Hein, donc je vous dis ce qui s'est passé. On avait le festival off aussi, une partie qui se passait à la cour d'honneur du château Cantal avec les rencontres documentaires. Mais bon voilà, ça c'est fait. Mais après c'est vrai que ça se passe plutôt en Villebasse. Et on a rajouté une scène, c'est la rue du Pont-Vieux. Alors la rue du Pont-Vieux, c'est en Villebasse et c'est la rue qui fait la jonction, si vous voulez, entre la cité et la Bastide. Voilà.
1: Très bien.
2: Et d'accord. Là, on a rajouté une scène.

0: minimum. Voilà, donc parce que ben, les artistes, voilà, ce sont des têtes d'affiche qui sont quand même très demandées, qui tournent sur des spectacles, on va dire, des tournées d'été, souvent. Ouais. Donc voilà, ça se réserve entre guillemets, ça se programme quand même longtemps à l'avance. D'accord. Après, pour le Festival Off, on va dire que c'est un petit peu plus cool. Voilà, c'est un petit peu plus cool. On arrive là, on tourne toujours plutôt le Festival Off. Ça, c'est mon coup de cœur, c'est les artistes locaux. Et donc là, c'est vrai qu'on peut s'y prendre un petit peu plus tard. Et voilà quoi. Donc
1: ça se passe comme ça. Du repérage toute l'année et ensuite vous pouvez les inviter pour le festival. Alors l'an dernier, j'avais, si je me trompe pas, il y avait Henri Genserva qui proposait un opéra.
0: La Traviata.
1: Oui. C'était une création originale. L'an dernier. Oui. Est-ce que cette année, il y en a aussi des créations originales pour le festival?
0: Alors non, là, cette année, c'est l'opéra, c'est les Carmina Burana, et c'est une version scénique avec l'Orchestre National du Capitole de Toulouse.
1: Oh, ça va être joli, ça va être très beau.
0: Oui, enfin, bon, ça, c'est mon coup de cœur perso. C'est un des plus beaux orchestres de France, donc pour moi, parce que j'ai un petit coup de cœur pour Michel Polson, avec qui j'ai travaillé il y a longtemps en tant que dans les chœurs d'enfants, notamment pour les Carmina Burana, donc l'œuvre, je la connais un peu par cœur. Et voilà, c'est un petit coup de cœur personnel.
1: Très bien. J'avais une autre question. Selon vous, si on parle du festival de Carcassonne en son général, qu'est-ce qui fait que c'est vraiment un festival singulier qui se démarque par rapport aux autres festivals qu'on a la chance d'avoir dans la région?
0: Bah, tout simplement parce qu'il y a la cité et que ça on est unique et le restaurant.
1: Et oui, il y a un sacré avantage là.
0: Oui, là déjà on part avec une longueur d'avance, mais après voilà, c'est le ce qui est, je trouve personnellement que c'est unique, c'est parce qu'il y a le côté gratuit. Alors c'est vrai qu'on peut le trouver dans d'autres festivals, hein, mais c'est vrai que ça se joue en même temps que le festival in et off, c'est ça se déroule en même temps, donc on peut vraiment trouver chaussure à son pied. C'est-à-dire on n'est pas obligé de faire le festival comme dans certains où on arrive, on prend un pass, on reste sur le même site tant de temps. Enfin, vous voyez ce que je veux dire. Là, c'est vraiment sur moi et même plus parce qu'on va essayer de le de l'élargir encore plus, ouais, parce que bon, l'été ça s'arrête pas au mois de juillet, et donc on va essayer de l'élargir et que voilà, et on puisse rester sur 2 mois. Enfin, on peut rester 2 mois sur Carcassonne, hein,
1: et se profiter, faire plaisir.
0: Ouais, voilà, exactement, et à tous les prix, parce que vous voyez, on a de super concerts gratuits pour le Festival Off, et voilà, c'est quand même sympa. En Place Carnot, on a les Têtes Raides, on a Generation, on a Goran Bregovic, comme vous disiez, Cœur de Pirate, Lynn, enfin voilà, c'est quand même
1: Il y a de tout, pour plaire à tout le monde.
0: Des concerts d'orgue, attention, on a des concerts d'orgue aussi, oui, à l'église Saint-Vincent, le samedi matin à 11h pour les amateurs. Donc voilà, tous les samedis matin de l'été, donc là ça sera même au mois d'août, vous pouvez avoir des concerts d'orgue à l'église Saint-Vincent.
1: Très original, ça fait aussi la singularité, je pense, là.
0: Ah ben oui, il en faut pour tous les goûts.
1: Alors nous on est à Toulouse, comment est-ce qu'on fait niveau logistique pour venir en tant que festivalier?
0: Eh ben alors c'est très simple, vous prenez soit l'autoroute, soit la route, hein, et vous venez. Après vous pouvez réserver via internet sur le site du Festival de Carcassonne, et vous pouvez vraiment sur Toulouse, c'est pas très loin en plus.
1: Oui, une petite heure, donc, trois quarts d'heure.
0: Trois quarts d'heure et vous y êtes. Donc vous pouvez même pas obligé de dormir sur Carcassonne, mais moi je vous le conseille parce qu'après quand on est dans le truc, ben on ne peut que dormir sur la ville et profiter. Mais voilà, c'est trois quarts d'heure de Toulouse, vous passez par l'autoroute et vous prenez direction Castelnaudary Carcassonne et c'est parti.
1: Et on peut se garer sur place, il y a des parkings?
0: Oui, vous avez tous les parkings déjà autour de la Bastille de Saint-Louis, vous avez des parkings donc aériens, des parkings souterrains et vous avez aussi des parkings de la cité. Donc voilà, il n'y a pas de souci à ce niveau-là.
1: Parfait. Et question très importante pour terminer, est-ce qu'il reste encore quand même des billets pour certains concerts? Certains sont complets, mais on l'a bien compris, mais on peut encore faire les
0: billets. Évidemment qu'il en reste, évidemment, il reste quelques places, donc pour Carmina Burana, bon là il va falloir se dépêcher. Il reste Chris Isaac. Bon après voilà, je vais pas le dire à chaque fois, mais là c'est vrai qu'il va falloir se dépêcher sur certains spectacles, hein, parce que on arrive, il y a certaines places qui sont, les réservations sont ouvertes depuis le mois de décembre pour certains concerts, et c'est vrai que il y en a qui sont pris à l'avance, donc là voilà. Franz Ferdinand, Alonso, Gaëtan Roussel, Tom O'Dell, Elena, Big Flo et Oli aussi, se dépêcher.
1: Il va falloir se dépêcher, voilà.
0: Ouais.
1: Donc on rappelle les dates, le lieu c'est le festival de Carcassonne à la cité de Carcassonne, et le off. Ouais.

0: en dehors,
1: Oui.
0: du 1er juillet au 18 août.
1: Oui.
0: Et on vous remercie beaucoup pour votre temps.
1: Mais
0: On
1: avec
0: espère que
1: plaisir.
0: vous allez passer un bon moment vous aussi au festival, tout comme les
1: Ne vous
0: festivaliers.
1: inquiétez pas, je suis prête.
0: Très bien. Et bien, merci beaucoup.
1: Merci à vous.

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1: On vient d'écouter Christophe Maé, La Lune, et on continue tout de suite avec un petit peu de littérature puisqu'on a une chronique de Betty, Un bruit qui court dans la nuit, pour vous faire découvrir un polar chaque semaine.

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Peut-être découvrirez-vous des histoires intrigantes et intéressantes qui piqueront votre curiosité. Vous risquez de vouloir en savoir plus, mais promis, ce sera toujours sans spoiler.

Le roman d'aujourd'hui, c'est Donato Carissi, L'écorché. Et c'est le deuxième volet de cette quadrilogie consacrée à l'auteur italien. 7 ans après l'affaire du chuchoteur, on retrouve Mila Vasquez, devenue maman, qui travaille désormais dans le service de police appelé les Limbes, consacré exclusivement aux personnes disparues. Mila est comme un poisson dans l'eau dans ce service, jusqu'au jour où l'un des disparus revient et tue. Et petit à petit, ce n'est pas un, mais plusieurs de ces disparus qui reviennent, passant de victime à bourreau. Où étaient-ils pendant toutes ces années? Que leur est-il arrivé pour qu'ils passent du côté interdit? Sont-ils liés les uns aux autres? Pour répondre à ces questions, Mila va devoir faire équipe avec l'agent Simon Berriche, mis à mal par tous ses collègues, car considéré pour d'obscures raisons comme paria. Pourtant, il détient des informations clés concernant le début de cette enquête, dont les prémices remonteraient à 20 ans plus tôt. Ensemble, et malgré les bâtons dans les roues de leurs collègues, ils vont remonter le fil des événements pour se rapprocher de ceux qui leur rappellent étrangement l'affaire du chuchoteur. Donato Carissi, L'écorché, ou comment les horreurs murmurées dans l'ombre se matérialisent un jour.

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1: Merci Betty, on la retrouve la semaine prochaine pour un autre livre à découvrir. 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Et on continue tout de suite en musique, on se retrouve dans quelques instants sur Éphémère.
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1: Comme toutes les semaines, le 19 hors taxe, c'est aussi des anecdotes de culture générale. J'aime bien vous partager quelques infos pour que vous puissiez vous la péter dès demain à la machine à café. On commence tout de suite avec une première histoire. En 1918, alors qu'il servait au sein de la Croix-Rouge en France, Walt Disney arrondissait ses fins de mois en faisant de la contrefaçon de casques allemands. Il peignait des motifs de camouflage sur des casques de surplus militaires, tandis qu'un ami leur ajoutait de fausses traces de combat. Ces casques modifiés étaient ensuite vendus comme des casques de tireurs d'élite, rares et très recherchés. Malin quoi. Rentahitman.com, que l'on pourrait traduire par loueruntueuragage.com, est un site américain initialement conçu pour une entreprise informatique. Le projet ne fut jamais lancé, et le site fut transformé en parodie. Malgré son ton clairement humoristique, il reçut des centaines de messages sérieux. À ce jour, le site aurait conduit à environ 150 enquêtes et une trentaine d'arrestations liées à des tentatives de sollicitation de meurtre. Donc n'allez pas le visiter, hein, ça vaut pas le coup. Si l'on chante l'hymne national avant les grandes rencontres sportives, c'est grâce ou à cause du pays de Galles. En 1905, avant un match de rugby contre la Nouvelle-Zélande, les joueurs et le public gallois entonnèrent « Hen Wild Fly Nadow » en réponse au célèbre haka des Néo-Zélandais. Et depuis, nous avons une hymne avant chaque rencontre. Pour prouver qu'il pouvait réussir sans l'aide de son père, Enrique Iglesias lança sa carrière en secret. Sans en informer son père, il emprunta de l'argent pour financer une maquette qu'il envoya aux maisons de disques en se faisant passer pour un artiste guatémaltèque du nom d'Enrique Martinez. Sur un tout autre ton, certainement à ce que l'on voit souvent sur les emballages ou dans les publicités, les fleurs de vanille ne sont pas d'un blanc éclatant, ce sont de petites orchidées aux teintes vert pâle ou jaune vert qui restent ouvertes qu'une seule journée. Les gouttes que l'on voit parfois au bord des feuilles le matin ne sont pas toujours de la rosée. Certaines plantes les produisent elles-mêmes par gutation, c'est-à-dire par pousser par la pression des racines. Une sève est diluée et sort par des petites pores pour nourrir les insectes. Et enfin, dernière anecdote pour ce jeudi, un paradoxe apparent du développement de l'intelligence artificielle moderne est qu'elle peut à la fois progresser seule en générant des milliers d'essais, puis en sélectionnant les meilleurs, comme une évolution accélérée. Mais elle peut aussi s'appauvrir si elle se nourrit en boucle de ses propres contenus. J'espère que je vous ai appris des petites choses. On termine avec un mot du jour, infatué, I-N-F-A-T-U-E. C'est un adjectif qui qualifie une personne qui a une trop bonne opinion de soi-même. Elle est excessivement satisfaite d'elle-même, souvent de manière injustifiée. On vous donne un exemple. Malgré de nombreuses erreurs, il restait infatué de lui-même, incapable de reconnaître ses faiblesses et toujours convaincu de sa supériorité sur les autres. Ça me fait évidemment penser à quelqu'un. Bon, allez, on va pas aller plus loin. 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On continue tout de suite en musique. Justement, la playlist de Carcassonne. On se retrouve dans quelques instants.

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2: Dernière partie d'émission et j'ai quelques petits plans à vous proposer pour remplir votre week-end et votre semaine à venir, le 14 juillet arrivant. Je vous propose un festival polynésien. On ne pouvait pas partir très loin puisque ça se passe à Toulouse, terre des festivités polynésiennes. Ça se passe les 9, 10 et 11, 12 juillet. Ça, c'est au Hall 8, allée Fernand Jourdan à Toulouse. C'est la quatrième édition annoncée comme la plus ambitieuse. Le thème de cette année met en lumière la préservation de la biodiversité marine en lien avec les cultures pacifiques. Pendant ces 4 jours, la Ville Rose prend des airs de Polynésie à travers une immersion culturelle complète. Au programme artisanat, gastronomie, tatouage, jeux traditionnels, ateliers et démonstrations. Il y aura des initiations à la danse, au chant, à la musique qui compléteront l'ensemble avec la présence d'artistes venus partager leur savoir-faire. Ce sera donc du 9 au 12 juillet au Hall 8 allée Fernand Jourdan. Côté guinguette, je vous propose de rejoindre la guinguette estivale du couvent des Jacobins. Pardon. C'est une soirée d'exception qui prend place au couvent des Jacobins ce vendredi, dans une ambiance guinguette ouverte à tous de 18h à 23h. Le cloître se transformera pour l'occasion en espace de détente avec des chaises longues, des jeux en bois et des zones de découverte culturelle. La programmation musicale est portée par le collectif La Bruja, en formation de 7 musiciennes mêlant influence latino-américaine et engagement féministe. Ce sera le vendredi 10 juillet à partir de 18h au couvent des Jacobins. Le bateau cinéma pour les amateurs de cinéma. Cinéma, C-I-N-E-M-A-T-S, comme un mât de bateau. Puisqu'en fait, c'est une soirée cinéma en plein air proposée ce vendredi au port de l'Embouchure à Toulouse. Dans un format original et ouvert à tous, le prix est libre et sans réservation. 3 séances de courts-métrages éclectiques seront projetées sur les voiles du bateau, offrant le cadre atypique sous les étoiles. La soirée débute à 21h45, puisqu'évidemment il faut qu'il fasse nuit, avec un spectacle de hoop dance, avant d'enchaîner à 22h avec la projection d'une sélection de films courts d'environ 50 minutes. C'est une parenthèse estivale mêlant performance et cinéma dans une ambiance conviviale au bord de l'eau. Ce sera ce vendredi, ce samedi et ce dimanche sur le canal du Midi au port de l'Embouchure. Le marché artisanal sur la plage de la Trinité, c'est le 11 juillet à partir de 11h et ce jusqu'à 20h. Il y aura des bijoux, des poteries, de la couture, des illustrations ou encore de la papeterie qui viendront mettre en lumière le savoir-faire des artisans toulousains ainsi que leurs pièces uniques. Le public pourra flâner entre les stands et découvrir une sélection variée de créations originales et locales. Ce sera donc samedi à partir de 11h sur la place de la Trinité. Et bien sûr, on arrive bientôt au 14 juillet. Alors, on est les copains d'une autre radio qui vous organise un super concert à la Prairie des Filtres. Mais il y a aussi les pompiers. Les pompiers qu'on salue tous les jours, surtout avec tous les feux qu'il y a en ce moment. Le bal des pompiers, j'espère que ce sera maintenu parce que c'est quand même une grosse fête et ils sont très très très sollicités en ce moment. On leur souhaite beaucoup de courage à tous. Et on continue en musique, nous, parce qu'on est à Carcassonne ce soir. 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On continue du coup en musique avec la playlist de Carcassonne.

On arrive à la fin de l'émission. Je vous remercie encore d'avoir écouté cet épisode. On se retrouve la semaine prochaine avec une interview Tour de France, comme tous les ans, puisque j'ai eu la chance d'être en immersion sur la caravane Leclerc. On aura une petite interview et puis je vous raconterai tout, quoi. Allez, passez une bonne semaine. Je vous fais des bisous!

Bienvenue à toutes et à tous à l'émission Rhythm and Soul, épisode 96. C'est Emmanuel et nous sommes ensemble pour une heure au son du funk, de la soul et du Rhythm and Blues. 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Pour commencer l'émission, nous avons la chanteuse Chaka Khan, également autrice. On la surnomme souvent The Queen of Funk. D'abord associée à Rufus dans les années 70, elle a ensuite travaillé avec Whitney Houston, Ray Charles ou Miles Davis, mais aussi plus récemment avec Ariana Grande ou Sia. 13 albums studio pour elle entre 1978 et 2019. Elle doit sortir d'ailleurs un nouvel album en fin d'année. Nous écoutons maintenant This Is My Night de 1984.

C'était Chaka Khan avec This Is My Night, sorti en 1984. Nous continuons avec Archibel and the Drells, groupe fondé par Archibel avec trois de ses amis. Le groupe sera produit par Gamble and Huff avant la fameuse période du son de Philadelphie. Il y aura 8 albums entre 1968 et 1981. Écoutons tout de suite I Love My Baby, sorti en 1969.

C'était Archibald and the Drells avec I Love My Baby. Nous enchaînons avec Instant Funk, groupe disco funk qui vient du New Jersey. En tant qu'instrumentiste, ils travailleront en studio avec The OGs ou Curtis Mayfield. Il y aura 7 albums entre 1976 et 1983. Ce soir, nous écoutons Body Shine avec une version mixée par T. Scott qui date de 1979.

C'était donc Instant Funk avec le titre Body Shine. Maintenant, nous avons l'ex-Beatles George Harrison, chanteur et guitariste, maîtrisant également le sitar. Bonne carrière solo avec 12 albums entre 1968 et 2002. Nous écoutons tout de suite My Sweet Lord de 1970.

C'était My Sweet Lord de George Harrison. Le prochain morceau est de Chas Jankel, musicien anglais, auteur, compositeur, arrangeur et producteur, mais surtout multi-instrumentiste. Il travailla tout d'abord avec le groupe Yandere and the Blockheads et fera 10 albums en solo de 1980 à 2023. Écoutons maintenant Glad to Know You, sorti en 1981.

C'était donc Chaz Jankel avec Glad to Know You. C'est au tour de The Guess Who, groupe canadien formé en 1958. Il y aura plusieurs formations durant leur carrière, Chad Allan étant le premier chanteur et guitariste. 12 albums studio entre 1969 et 1976. Nous allons passer American Woman de 1970.

C'était donc American Woman avec The Guess Who. 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Le septième morceau est de Eddie Russ, claviériste de jazz fusion. Dès les années 70, il a travaillé avec notamment Stan Getz, Dizzy Gillespie et il fera trois albums studio en solo de 1974 à 1978. Et ce soir, nous écoutons Shame Adding de 1974.

C'était Eddie Russ avec Shame Adding. Ensuite, nous avons Gary Glenn qui nous vient de Détroit, chanteur, auteur et pianiste. En tant qu'auteur, ses collaborations iront de Earth, Wind & Fire à Eddie Kendricks ou Anita Baker. Seulement deux albums studio en 1980 et 1987. Écoutons tout de suite à I Need You in My Life de 1980.

C'était Gary Glenn avec I Need You In My Life. Nous continuons avec Ellen Reddy, chanteuse australienne, également actrice. Elle a gagné un Grammy ainsi qu'un American Music Award dans sa carrière. Elle fera 18 albums entre 1971 et 2000. Écoutons tout de suite I Am Woman dans la version de 1972.

C'était I Am Woman avec Ellen Reddy. Le prochain artiste est Lenny Williams, chanteur, auteur et trompettiste. Il sera le chanteur attitré de Tower of Power durant les années 70. Il y aura 18 albums pour lui entre 1974 et 2020. Ce soir, nous passons Messing With My Mind de 1980.

C'était Messing with My Mind de Lenny Williams. Pour le dernier titre, c'est donc George Michael, chanteur, auteur et producteur anglais. Il commence à chanter dans le groupe Wham au début des années 80 avant d'avoir une carrière solo et 5 albums entre 1987 et 2004. Écoutons un de ses tubes intitulé Face, sorti en 1987.

C'était donc Face de George Michael. C'est tout pour aujourd'hui. C'était Emmanuel pour l'émission Rhythm and Soul, au son du funk, de la soul et du rhythm and blues. Toujours sur FMR, 89.1 FM et Canal 7C en DAB+. Vous avez rendez-vous dans quelques instants avec Electrostatique et dans une heure avec l'émission Mirage. Je vous souhaite à toutes et à tous une excellente soirée.

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0: Hello, salut à tous et bienvenue dans Electrostatique, l'émission des musiques électroniques des jeudis soirs, 21h-22h sur les ondes d'FMR et sur le stream bien sûr. Ce soir, petite session essentiellement house avec quelques nouveautés qui sont arrivées il n'y a pas très longtemps, donc très content de partager ça avec vous. On va attaquer par un peu d'histoire. Hein. On est en 1990, c'était les Burrell Brothers sous le pseudo Aphrodisiac. On attaque avec Song of the Siren et on se retrouve dans une heure pour la playlist. Bonne écoute à tous.
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0: Yes, de retour dans Electrostatic sur FMR, on y va pour la playlist. On a attaqué avec les Burrell Brothers sous Aphrodisiac. C'était leur gros maxi Song of the Siren. On était sur New Groove bien sûr. Ensuite, on est allé du côté de Monsieur Ben Hickson avec son dernier maxi Vision EP. On s'est écouté le morceau Tapping, un petit peu jazzy avec sur le label NDATL, c'était le 43. On a enchaîné avec Monsieur Alton Miller, c'était sur le label Kent Essentials, c'était le maxi Spirit Chaser, tout frais aussi. On s'est écouté le morceau Last One First. Derrière la toute dernière sortie de Monsieur Alex Notal, qui est passé il n'y a pas très longtemps à Toulouse, sur la péniche, avec son maxi Behind the Noise. On s'est écouté le morceau Art Proof, c'était sur le label Industrial Light. Derrière, c'était Rick Wade qui se faisait remixer son maxi Timeless. Là en l'occurrence c'était le remix de Academy par Pesner. C'est tout frais, c'était sur Ellipsia. On a enchaîné sur un label qui vient de faire quelques sorties maintenant, Pacific Coast House. Big Sam present the Coastal Commission, je crois que c'est le troisième maxi de la série. Avec Teflon Dance, on s'est écouté le morceau Vice. Très bon label là, qui prend ses marques, hein. Pacific Coast House. Derrière on est allé chez un monsieur qui s'appelle Tom Carruthers qui sort pas mal de trucs, hein, très intéressant. Maxi de l'an dernier sur Skylox Records, c'était le Neutralize Peach. On s'est écouté Deep North avec des touches Acid House sur nombreux de ses morceaux. Là on est revenu en 1986 pour retrouver la veine sur le label Underground, c'était Listores featuring Kenny Jason, pardon, Kenny Jason. C'était What You Make Me Feel, pure acid house. Toujours dans la même veine, c'était Root Futures, vous retrouvez Danilo Pleslo aka MCDE au contrôle, c'était Acid Reaction. J'avais déjà passé un morceau de ce maxi. Le morceau s'appelait Acid Reaction, le Waking Dream Mix. Derrière, une autre superbe nouveauté, c'est l'album de Monsieur Pete Blaker, Swimming Limbs. J'ai diffusé un extrait de cet album, c'était Harplol sur Love Universal. Excellent album, tous les morceaux, il y a 8 morceaux, c'est 8 bombes. C'est vraiment un régal. Derrière on est allé sur de la dub techno, c'était This Is Bliss. On s'est écouté le morceau Buy My DVD, c'était sorti l'an dernier. Et pour terminer, on est allé du côté du label Noose Clear Audio, une des dernières sorties aussi de Mathias El-Mansouri. On s'est écouté le morceau Reticulum. Voilà, Noose Clear qui sort pas mal de trucs aussi, très intéressant en ce moment. Ça vaut la peine d'y jeter une oreille. Voilà, c'était tout pour ce soir. Nous, on se retrouve comme d'habitude tous les jeudis. On bouge pas. De suite, c'est Mirage qui prend le contrôle des ondes. Et nous, on se retrouve très vite. Allez, gros bisous. Bonne soirée à tous. Allez, ciao, ciao.
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Bonsoir à toutes et à tous. On est jeudi, il est 22h passé heure française sur le canal 7 Field ADV+ ou sur le streaming internet de Radio FMR. C'est l'heure de Mirage, l'univers de la musique parallèle, l'émission de la musique électronique, mais pas que. Et bienvenue à tous ceux et celles qui nous rejoignent et qui nous écoutent de par le monde en direct ou avec les replays. Alors ce soir, on passera deux morceaux de Mars Is Waiting, le nouvel album de Astral Space, et un long morceau de Serpent in Broad Daylight, le dernier album de Christian Fizzle.

On découvrira également Symphonatura d'Orchestra of Electric Space Jazz ainsi que Mercy of the Unseen de D-Time de son nouvel album Mercy of the Unseen. Bien évidemment, quelques classiques sont au rendez-vous avec Oz, Vangelis, Danger and Dream, sans oublier une nouvelle session inédite et exclusive de Yon de Jean-Michel Jarre. Oui, c'est assez varié ce soir.

Trois morceaux enchaînés pour commencer le classique d'ouverture signé Oz, extrait de l'album Adonia, avec trois morceaux. On a commencé par Orgasm Machine, puis après 29h08, on a fini pour Retour sur Adonia. Oz, c'est le projet du français Hervé Picard, qui est ici d'ailleurs dans cet album, accompagné par deux membres de Helldon, à savoir Richard Pinaz et François Auger. Cet album d'ailleurs vient d'être réédité par Bureau B, Adonia, il vient tout juste d'être réédité. Et il faut savoir aussi que Hervé Picard a repris le projet en 2021, oui, parce que cet album-là, il a été fait à la fin des années 70. Donc il a repris le projet en 2021. Plusieurs albums sont sortis en ce moment, donc en CDR et sur les plateformes de téléchargement. On vous en passera bientôt, parce que je viens tout juste de découvrir que c'est repris. Allez, on continue tout de suite, direction la Russie, pour écouter Cosmic Chevalen.

Cosmische Wellen avec Atlas Compass, extrait de l'album Atlas Compass. Cosmische Wellen, c'est le russe Alexander Bukov qui, sous le nom de Cosmische Wellen, fait de la musique essentiellement Berlin School, contrairement à sa musique quand il est sous le nom d'Obukov Audio, où là on passait vraiment du chill out justement à la Berlin School en passant par de l'ambiance et tout dépend des albums qu'il faisait sous le nom d'Obukov Audio. Il se consacre de plus en plus maintenant à Cosmische Wellen. Allez, on continue tout de suite direction les USA à la rencontre de Dionysov.

Dionysaf avec Begonia Maculata, extrait de l'album House Plants, un album entièrement dédié aux plantes d'intérieur. Dionysaf est américain, il est multi-instrumentiste, sa musique est essentiellement ambiante avec des influences parfois world. Il est également le manager du label Chitra Records. Allez, on continue tout de suite, on va dans les îles britanniques à la rencontre d'Ivan Black.

Yvan Black avec Dreamland, extrait de l'album Black 10. Yvan Black, il est britannique, sa musique électronique couvre de nombreux styles, comme ambiant, électronique, dansant, expérimentaux, tout un tas de choses comme ça. Et d'ailleurs, puisqu'on parle d'expérimentaux, on est arrivé à notre petite incursion dans la musique concrète, la musique électroacoustique. Ce soir, il s'agit de Hideki Umezawa.

Hideki Umezawa avec un extrait de Inutile. C'est tiré d'une compilation du GRM qui s'appelle Bande Essai 2011-2019. Hideki Umezawa, donc il est japonais. Il travaille avec le son et l'image. Il a notamment travaillé sur de nombreuses installations artistiques et des expositions. Allez, on continue tout de suite. Et si on se faisait un petit classique signé Tangerine Dream?

Tangerine Dream avec Hobo March, qui est en fait, ça a été en 77 et c'est la phase B du single Monolight. Et ce morceau, Hobo March, sera réutilisé par Edgar Froese plus tard dans l'album Ages sous le titre Ode to Granny A. Allez, on continue tout de suite direction la Roumanie pour écouter Nord.

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1: Oui, il est 23h09 sur Radio Éphémère, le canal CC de la DAB+, ou le streaming internet de la radio. C'est toujours Mirage, l'univers des musiques parallèles. Nous venions tout juste d'écouter Nord avec Awakening, extrait de l'album Infinity. Nord, c'est le roumain Satich Itzvanatila, qui, après avoir fait partie de groupes de rock, il se lance en solo dans la musique électronique typée Berlin School et même ambiante, comme vous avez pu vous en rendre compte ce soir. Allez, on retourne au Japon, mais cette fois-ci, c'est pour écouter Tetsuya Komuro.

Tetsuya Komuro avec Mozart in the House, extrait de Mademoiselle Mozart. C'est la BO d'un spectacle musical qui avait du début des années 90, qui avait lieu au Japon. Puisque Tetsuya Komuro, il est japonais, on l'appelle également TK. Il est leader du groupe TM Network, qui est un groupe qui était considéré comme fondateur de la J-pop, car Komuro est devenu en plus producteur de nombreux tubes J-pop par la suite. Il a aussi collaboré avec Jean-Michel Jarre pour le concert du 14 juillet 98, mais ils ont ensemble créé le groupe éphémère The Visitors pour le concert du 1er janvier 2001 à Okinawa. Tetsuya Komuro, c'est une des méga stars au Japon. Et on continue tout de suite direction les Pays-Bas pour écouter D-Time.

The Time avec Mercy of the Unseen, extrait de l'album Mercy of the Unseen. The Time, vous le connaissez très bien maintenant, c'est le néerlandais Mark Shepherd, dont la musique est essentiellement Berlin School. Et comme le monsieur, il est prolifique, bah, il sort un album par semaine. Tous les vendredis, il y a un nouveau The Time. Donc dans quelques heures, vous devriez en avoir un nouveau. Allez, on continue tout de suite direction l'Italie pour écouter Azzurro 80.

Azzurro 80, oui je dis 80 en français parce que je ne sais pas comment ça se dit en italien. Le morceau s'appelle Assalto et c'est issu d'une compilation italienne qui s'appelle Summerflies 2026. Azzurro, il est italien comme son nom l'indique. Sa musique est très années 80 justement comme son nom l'indique également. Donc c'est d'ailleurs certains de ses morceaux sont à la limite de l'italo-disco des années 80. Allez, on continue tout de suite avec un autre Italien, mais qui est là, par contre, a sorti un album en Bulgarie. Il s'agit de Domenico Mestia.

Domenico Mescia avec Chained, extrait de son album Nocturnal Dread, un album qui est sorti sur le label Atom Music Audio, qui est un studio de production de musique pour médias qui s'est basé en Bulgarie. Certaines d'ailleurs, les musiques ont été utilisées pour des bandes annonces de Blockbusters notamment. Allez, on continue tout de suite direction les USA pour écouter Holland Holmes.

Holland Holmes avec Spellbound, extrait de son album The Sanctity of Rest. Holland Holmes, il est américain et sa musique s'en ressent parce que c'est quand même un savant équilibre entre l'ambiance à l'américaine justement et les séquences aériennes à la Berlin School. C'est une musique qui est très très très légère, qui en limite en sustentation. Allez, on continue tout de suite, on retourne en Allemagne et cette fois-ci pour écouter Orchestra of Electric Space Jazz.

Orchestra of Electric Space Jazz avec Symphonatura, un morceau qui est sorti il y a quelques jours de ça. Orchestra of Electric Space Jazz, c'est l'allemand Peter Pasch hein, qui, sous le nom de Doc Fries, officie donc pour Orchestra of Electric Space Jazz. La musique est très typée 80 dans les sonorités, c'est quand même très structuré. Des fois, ça peut partir dans des sonorités un peu jazzy aussi de temps en temps, et aussi comme celui-là, ça part un peu dans tous les sens. Allez, on continue tout de suite, on reste en Allemagne, mais cette fois-ci avec Markus Bunten.

Marcus Bonten avec Die Kling Klang Synthèse, avec c'est extrait de l'album Alphaphonique. Marcus Bonten, il est allemand. Sa musique est plutôt structurée, même certains morceaux pourraient un peu teinter synthwave, avec notamment des sons assez bruts. Là, ce morceau était quand même plus aérien, avec des sonorités plus léchées. Allez, on continue tout de suite. On est arrivé à notre petite incursion dans la musique de film orchestral. Ce soir, il s'agit d'un extrait de la BO The Master of the Universe, composé par Daniel Pemberton.

0: Daniel Pemberton avec The Sword of Power, extrait de la BO The Masters of the Universe. Daniel Pemberton, il est britannique, il a composé pas mal de BO pour le cinéma mais aussi pour la télé, tant pour des séries télé que des téléfilms ou des documentaires. On lui doit par exemple aussi dans les films cinéma Spider-Man Across the Spider-Verse, The Man from U.N.C.L.E. ou encore Enola Holmes parmi tant d'autres choses. Et donc il a composé la BO des Maîtres de l'Univers qui vient tout juste d'être mis en ligne, en disposition en France. Allez, puisqu'il n'est pas sorti au cinéma, ils ont préféré justement le faire directement en VOD pour éviter justement les fameux 4 mois de délai. Allez, on continue tout de suite avec l'exploit qui aurait dû être fait en direct par le Chevalier d'Eon, mais il n'est pas là, donc c'est moi qui m'y colle, vous l'avez compris. Il s'agit de la nouvelle session Eon de Jean-Michel Jarre.
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une nouvelle session Lyon de Jean-Michel Jarre, une session inédite, unique, et donc ce fait exclusive pour Mirage et Radio Éphémère. Parce que c'est une appli pour iOS et Mac qui est constituée d'un algorithme qui choisit 4 à 6 samples qui sont créés par Jean-Michel Jarre sur 9 heures de samples créés. Les samples ne faisant que quelques secondes, ça fait un nombre un peu impressionnant de fichiers. Alors ces samples sont classés par séquence, percussion, phrase musicale, accord, ambiance et même bruitage. Et donc, 4 à 6 samples sont choisis aléatoirement et puis ils sont mixés après qu'ils aient été traités séparément par des effets qui, là aussi, ont été choisis aléatoirement. Donc, du coup, la combinaison est complètement infinie. On n'aurait même pas besoin d'une... C'est bien au-delà d'une vie humaine pour faire un tour complet de ces combinaisons. Allez, on continue tout de suite avec ce que l'on met en avant et on commence tout de suite à Christian Fizol qui a sorti son nouvel album « On a Second Thought ». Et ben je vous invite à écouter un morceau tout de suite.

Astral Space avec deux morceaux de l'album Mars is Waiting. On a commencé par Mars is Waiting et on a fini par Mars Base One. Astral Space, c'est le Britannique Mark Jenkins, et oui, c'est lui. C'est son projet essentiellement Berlin School, qui se rapproche d'ailleurs de Tangerine, Klaus Schulze, Michel Hönig, Ashraf, Free System Project. Voilà, il a, parmi tous les projets, ben, il a celui-là qui est vraiment essentiellement Berlin School. Allez, on est arrivé à la fin de notre émission, donc on va la terminer comme on l'a commencé, c'est-à-dire avec un classique. On a commencé avec un classique, on finit avec un classique. On a commencé avec Oz, on finit avec Vangelis.

Vangelis avec Main Titles, extrait de The Bounty, oui, puisqu'il s'agit de l'ouverture du film. Le Bounty avec Mel Gibson et Anthony Hopkins, mais la BO par contre, elle demeure toujours inédite. Il n'y a que deux morceaux qui apparaissent dans la compilation Themes qui était sortie en 88. Et c'est là-dessus que nous terminons notre émission ce soir.

on est arrivé donc à la fin de notre émission. Merci à vous de nous avoir suivis. J'espère que cette petite sélection vous aura plu. On se retrouve la semaine prochaine pour une nouvelle aventure musicale. Si vous nous avez loupé, il y a les séances de rattrapage, comme la rediffusion qui a lieu dans la nuit de mercredi à jeudi à minuit. Et ça, c'est pour les guerriers, parce que sinon, il y a les replays, ce que l'on retrouve sur l'internet à l'adresse fmr-mirage.lepodcast.fr pour les épisodes à partir de 161 et sur mixcloud.com pour les 160 premiers. Une fois que vous êtes sur mixcloud.com, vous cherchez Radio FMR et vous choisissez celle avec le logo représentant un panneau orange. Et oui, parce qu'il y a plusieurs Radio FMR en France. Puis vous allez dans le menu playlist et vous sélectionnez Mirage. Et nous sommes également sur les réseaux sociaux comme Facebook, X ainsi que leur Instagram de Radio FMR. Donc vous pouvez nous contacter via ce biais-là. Allez, on se donne rendez-vous la semaine prochaine pour une nouvelle aventure musicale. Et d'ici là, dormez bien.

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